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1: Ben, salut tout le monde! Comment ça va? Bienvenue à une autre émission de Acadien par héritage. Je suis bien content que vous êtes là. C'est Daniel Gauguin avec vous autres pour les prochaines deux heures. Acadien par héritage, ça c'est une émission 100% de musique francophone acadienne au style country. Et pour cette émission ici, ben, j'ai pensé que je crois que j'ai envie de commencer ça avec un grand classique de Zachary Richard, mais qui est interprété par le groupe 1755. C'est un enregistrement qui a eu lieu durant le gros show qu'il avait fait en 1994 au Colisée de Moncton. Il avait enregistré un album live, puis cette chanson ici se trouve dessus cet album-là. Ça fait « Crankez votre stéréo ». Voici 1755 avec leur version de la chanson à Zachary Richard, « Réveil ».

C'était ma chanson samedi soir. Voici maintenant Hurt Leblanc avec sa version de la chanson Bruce Huard. Dansez!

Ah, oh, ben ça fait du bien, hein, des tunes qui sont enregistrées live, ça donne le goût de danser, comme que Hurt vient de nous chanter. Pourquoi pas tiendre ça sur les tunes live, j'en vais vous envoie une bonne ici. Voici le grand dérangement avec Adèle.

C'était mon bon chum Jean-Guy Dominique qui nous chantait le modèle de l'année. Bon, ben la prochaine chanson, c'est une chanson que vous avez peut-être pas trop entendue. C'est une chanson qui nous vient de l'artiste Jerry Cormier. Jerry Cormier, c'est un gars qui est natif de Moncton, mais à un très jeune âge, avec sa famille, ils ont déménagé dans la région de Montréal, au Québec. Mais tiré de son tout premier album, Jerry avait une très très belle chanson ici, intitulée « Fou de toi ». Le voici, Jerry Cormier.

Jerry Cormier qui nous chantait cette très belle chanson « Fou de toi ». Super de bon gars, Jerry Cormier. J'ai eu la chance de faire quelques festivals au Québec avec lui, puis quand on était, entre guillemets, backstage, ben, on avait la chance de jaser un peu, puis c'est le genre de gars que, quand c'est la première fois que tu y parles, tu as l'impression que ça fait longtemps que tu le connais déjà. Jerry Cormier. Prochain artiste, ben, c'est un autre de mes bons amis, c'est Laurie Leblanc. Laurie Leblanc, 2022, il a sorti un album intitulé « Long Weekend ». C'est un album qui avait la moitié des chansons en français, puis l'autre moitié en anglais. Je vous fais jouer la chanson thème de cet album-là. Le voici, Laurie Leblanc, avec « Long Weekend ».

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On vient d'entendre les bons timers avec le Maple Sugar. Prochaine chanson, ça nous vient de Les Muses. Les Muses, ça comprend Monique Poirier, Isabelle Thériault, Isabelle Bugeaud et Nadine Hébert. Puis ensemble, les quatre filles forment Les Muses. Écoutez comment ce que c'est. C'est incroyable, les belles harmonies qui sortent ensemble, ces quatre filles-là. Les voici avec Amour, Amour.

C'était les Muses avec Amour, Amour. Bon, ben vous autres, êtes-vous des fans de hockey? Moi, j'ai un fan de hockey. Louis Bérubé aussi, ça a de l'air, parce qu'il a sorti une chanson ici. La game de hockey, Louis Bérubé.

Marc Capola Joe, un artiste qui nous vient de la Baie-Sainte-Marie. Puis là, il a déménagé à Négouac, puis il a sorti une chanson intitulée « L'éléphant de Négouac ». Il a fait pas mal une grosse hit avec ça. Ils avaient même fait une grosse sculpture de neige d'un gros éléphant rose au centre-ville de Négouac. Le voici, Marc Capola Joe.

C'était Marc Apollaggio avec l'éléphant de Néguac. Prochain artiste, c'est mon chum Marc Babin. Ensemble, on a écrit cette prochaine chanson. Oh, come, j'ai de la fun ici.

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tiré de son album La Vieille Maison, sorti en 2016. C'était Réal Leblanc avec sa chanson J'ai donc essayé. Voici maintenant un gars qui nous vient de la région de Tracadie. Il fait partie du groupe Les Sales Barbes, mais il avait aussi une belle carrière solo. C'est Jean-François Brault avec sa chanson ici, Vol Colombe. 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

On vient d'entendre Yvan Colette qui nous chantait Ensemble avec les anges. Et avant ça, c'était le groupe Les Méchants Macros avec leur chanson Bayou Tesh. Prochain artiste, c'est le pionnier de la musique acadienne qui nous vient du fond de la baie. Raymond Savoie avec, si tu veux, timer la nuit et dormir le jour, ben, il faut s'accoutumer.

C'était Mike Parker avec Fêter en musique. Voici maintenant une fille qui nous vient de l'île du Prince-Édouard, c'est Marcella Richard, qui nous chante le Harangue Fumé.

Prochain artiste que je fais jouer pour vous autres, ben c'est Paul Dwayne avec sa chanson La Croix sur le bord du chemin. Un beau message dans cette chanson ici. Tu sais, des fois, on conduit sur l'autoroute puis on voit ça, des croix sur le bord du chemin, mais tu sais que la raison que c'est là, c'est parce qu'il y a eu un accident puis il y a quelqu'un qui a perdu la vie à cet endroit-là. Puis, mais c'est ça que Paul Dwayne nous parle de dans cette chanson ici. La Croix sur le bord du chemin.

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Vous venez d'entendre James Després avec sa chanson « Je me demande pourquoi ». Voici maintenant Jacques Comeau avec une chanson qui avait été écrite pour lui par Monique Poirier. « Mon village ».

C'était Isabelle Ouellette avec sa chanson « Mon cœur a pris la route ». Isabelle Ouellette, c'est elle et son groupe Angry Candy qui avaient chanté à mes noces quand je m'ai marié. Je vous garantis que c'était tout un party. Oh yeah! Voici maintenant Hubert Cormier avec « Mon cœur de miel ».

On vient d'entendre JP Leblanc avec la Raga Bro Bridge. Et avant ça, c'était Jérémy Gauguin qui nous chantait Balance-moi. Prochaine chanson, ça parle d'un bateau de pêche. Puis dessus le bateau de pêche, ils sont pas en train de faire la pêche, ils sont en train de faire la fête. C'est sur le bateau à Jean-Marc Jaillet. Voici Julien Colette pour vous autres.

Bon, mais ça, c'était ma version de La cabane à fer à cheval. Une chanson que j'ai reprise de Raymond Savoie, bien sûr. Bon, ben c'est ça qui termine cette émission de Acadien par héritage. Merci beaucoup tout le monde à ta écoute. On se retrouve la semaine prochaine, puis je vous quitte avec le groupe 1755, qu'est-ce que eux appellent l'hymne national des brosseux. C'est boire ma bouteille. Bye bye tout le monde!

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2: Bonjour chers auditeurs, chères auditrices et bienvenue à la 5e émission des Joyeuses Traveleuses, notre chronique voyage. Nous sommes en compagnie de Nadia Brisson-Belle, agente de voyage, que vous pouvez retrouver d'ailleurs en ligne sur vos plateformes préférées, et moi-même, Cathy Véro, toutes les deux agentes de voyage. Donc, le titre de notre chronique ce soir, c'est « Parce que ton voyage mérite plus qu'un simple clic ». Allons-y, allons-y, ma chère Nadia. Ça, parle-moi, jase-moi sur toutes les options puis les raisons pourquoi c'est important d'embaucher une agente ou un agent de voyage.
3: Bien, je dirais une des grosses raisons, souvent, c'est on gagne du temps quand on demande à quelqu'un de faire nos recherches. Parce que, tu sais, c'est sûr, c'est facile. On s'assied le soir, hein, sur le divan, puis on commence à chercher. Mais là, on cherche des heures. Des fois, on trouve quelque chose, des fois, on ne trouve pas. Mais ton agente de voyage, elle, va faire ça pour toi. Fait que toi, tu peux gagner ce temps-là à faire d'autres choses. L'autre chose aussi, c'est que quand tu parles à quelqu'un, cette personne-là va t'écouter puis te demander, tu sais, c'est quoi qu'est-ce que tu recherches? Qu'est-ce que tu aimes faire? C'est quoi tes intérêts? As-tu déjà fait d'autres choses? Fait que dans le fond, ce qu'ils vont faire avec ça, bien, ils vont pouvoir t'offrir un service plus personnalisé qui va vraiment répondre à toi, ton besoin, ton budget, tes attentes. Une autre chose aussi avec ça, c'est que quand tu penses à ça, peut-être toi, dans ta tête, tu t'es dit « Ah, moi, j'aimerais ça aller à un tout inclus, ça va être facile, puis c'est ça que, non, c'est ça que j'aimerais faire, tout le monde fait ça, je vais essayer ça. » Mais peut-être que tu viens me voir, puis tu me décris « Ben moi, j'aime ça, oui, j'aime ça aller à la plage, mais j'aime ça aussi faire visiter différentes villes, j'aime ça voir les gens, comment ils vivent, des choses comme ça. » Moi, ben peut-être je te dirais « Ah, ben Cathy, peut-être que, en fait, un tour guidé ou une croisière, tu pourrais voir beaucoup de choses, peut-être que ça serait plus que ce que tu recherches qu'un tout inclus à être à la même place toute la semaine. » Fait que tu peux avoir un service beaucoup plus spécialisé puis personnalisé. Ah, ben je sais pas si toi t'aimes ça, mais moi j'aime ça des fois avoir des bons deals, tu sais, des bons prix.
2: Qu'est-ce qui veut pas ça, hein, justement?
3: Ah, exactement. Ben oui, des fois il y en a des promotions, c'est sûr. Mais il y a aussi souvent des promotions qui sont seulement pour les agences et les agents de voyage qui ont accès à des promotions spéciales. L'autre chose, c'est aussi qu'on est avisé à l'avance souvent de plusieurs promotions qui s'en viennent. Donc, on peut aviser nos clients aussi, hein, puis qu'on est prêt, puis on peut leur sauver de l'argent. Donc, en tout cas, moi, je sais que ça, je refuse pas ça. Un petit peu plus d'argent dans mes poches, ben, je peux faire d'autres choses avec ça. Ouais, peut-être un autre voyage.
2: Ben oui, ou te payer plus de petites traites là, durant tes vacances.
3: Exactement, peut-être que je peux m'acheter un souvenir, ouais, ou une excursion. Une autre chose, je sais pas, mais moi, là, j'aime pas ça quand j'appelle à quelque part, puis c'est un service automatisé où je pousse un pour français, deux pour vol, trois, puis là, je me rends compte, je me suis trompée, il faut que je recommence encore.
2: Oh, c'est tellement frustrant.
3: Ça, oui. C'est de la perte de temps. Quand on parle de gagner du temps, on en gagne beaucoup à utiliser une agente de voyage. Parce que là, quand il y a un problème, on a une question, il y a un changement à faire, un remboursement, on appelle une personne, un numéro, un courriel, une extension. Au lieu de téléphoner plusieurs personnes, plusieurs numéros, parler à différents agents qui nous diront peut-être même pas la même chose ou contacter plusieurs compagnies. Puis, ben, des fois, comme on vient de dire, c'est un service automatisé. Tu parles à un ordinateur. Ça, c'est pas vraiment un service personnalisé non plus. Fait qu'il y a dans le gain de temps, puis je peux dire par expérience, dans les dernières semaines, avec les vacances de plusieurs de nos gens de la grande capitale, qu'il y en a des fois des choses qui ne fonctionnent pas, des vols d'annulés ou de retardés. Ça, c'est beaucoup de casse-tête. Mais là, quand tu as un agent de voyage, cette personne-là va s'occuper de toi. Puis, il peut aussi s'occuper de faire ta réclamation. Imagine, encore du gain de temps.
2: Oui, non, c'est vrai. Puis, il faut réaliser qu'on voyage départ du Canada. Donc, la température, c'est imprévisible. On ne sait jamais. Puis, il y a aussi des bruits mécaniques d'avion. Ça peut être n'importe quelle raison. Puis,
3: Exactement. Étant
2: donné qu'il y a beaucoup plus de monde dans les airs, dans les avions, mm-hmm. Tu as plus de chances d'avoir de délais. C'est juste…
3: Exactement.
2: C'est la logique.
3: Oui. Puis ça peut être stressant pour beaucoup de personnes.
2: Maintenant, Nadia, parle-moi. Est-ce que toi, comme agent de voyage, tu as accès à des promotions, à des offres particulières? Est-ce que vous recevez plein de promotions que nous autres, que le grand public n'a pas accès, par exemple?
3: Ben oui, je dirais que oui. Il y a des promotions que nous, on a en tant qu'agence, tu sais, qu'on reçoit, que toi, tu ne verras pas sur Internet. Par exemple, avec des croisières, des fois, on voit des prix, on va en ligne, on voit des prix, on voit des promotions. Ben souvent, nous autres, on est capable d'avoir même mieux que ça, parce qu'on a des promotions spécifiques à des certains temps de l'année avec certaines compagnies. Ça, c'est en général, c'est avec beaucoup de compagnies, les tours organisés, on peut parler de ça aussi, les croisières de rivière, les tout inclus, ça, ce que tu vois sur Internet, c'est souvent ce que nous aussi, on voit. Mais tu vas avoir un service personnalisé, puis je vais t'envoyer exactement à quelque part qui rencontre tes besoins.
2: Mm-hmm. OK, puis dis-moi tout ça, là, tout accès à ce service-là, mm-hmm. est-ce que ça a un coût?
3: Bien, ça, c'est une bonne question. Je me souviens dans le passé, puis je ne sais pas si toi, tu te souviens de ça, parce que moi, je me souviens encore quand j'étais allée avec mes parents, la première fois qu'on était allé à une agence de voyage, avec les livres, les posters, puis les choses. Puis oui, il y avait un frais dans ce temps-là. Maintenant, au jour d'aujourd'hui, la plupart des services, il n'y en a pas de frais. Des fois, des frais, quand on fait des voyages plus spécialisé, où il va y avoir beaucoup, beaucoup de recherches. Des fois, qu'on book seulement des vols d'avion, mais en général, non. Il n'y en a pas de frais.
2: Donc, ça ne me coûte pas plus cher de contacter une agente ou un agent de voyage que de booker moi-même en ligne. C'est ça que tu veux dire?
3: Bien, c'est ça que je te dis.
2: Ah, c'est puis intéressant.
3: Oui, mais puis souvent, moi, mes amis me disent, « Ouais, mais comment ça? » Tu sais, comment pourquoi si je te donne rien, si je te paye pas un frais, comment, tu sais? Comment toi t'es payé? Ben je leur dis, ben c'est ça. La différence, c'est que quand toi, tu bookes toi-même avec une compagnie, le petit profit qui vient avec ça, ben il va aller à la compagnie, à la grosse compagnie. Mais si tu bookes avec moi, ce profit-là va venir à moi. Puis en plus, il va rester localement. Fait, c'est quand on parle de, tu sais, hein, magasiner local, ben c'est ça que tu fais aussi.
2: Ça, j'aime mm-hmm. ça. Donc, c'est un petit peu comme aller au marché des fermiers le samedi matin pour encourager les commerçants locaux, bien, tu fais la même chose avec des voyages, en fin de compte.
3: Oui, exactement. Ouais.
2: Maintenant, pour terminer, Nadia, j'aimerais qu'on discuterait, parce que j'ai souvent ces demandes-là, des personnes qui n'ont jamais voyagé, sont très insécures, surtout avec tout ce qui se passe dans le monde présentement. Me semble que c'est raison de plus pour engager un agent ou une agente de voyage, non?
3: Bien, moi, je dirais que oui. Puis, je dirais ça même moi-même. La première fois que j'ai fait un voyage, bien, un gros voyage, moi-même, c'était mon voyage de noces. Enfin, ça fait un bout de ça, là. Mais j'ai utilisé une agente de voyage parce que je ne savais pas hein, comment faire. Je voulais aller en Europe. Tu sais, j'allais faire quoi? Cette personne-là m'a aidée, m'a guidée, tout était fait pour moi, m'a expliqué quoi faire, quand j'allais arriver là-bas, ça allait fonctionner comment, ce que j'avais besoin quand j'allais là-bas, les prises de courant, plein de choses comme ça. Bien, ça m'a vraiment réduit mon anxiété, puis je savais quoi faire, j'étais prête, j'étais préparée. Fait que moi, je dirais que oui. Puis moi-même, j'en ai des clients qui n'avaient jamais voyagé, puis là, je les ai aidés, puis ils sont prêts à voyager encore, parce qu'ils ont ils se sont sentis supportés, accompagnés avant, pendant, puis après. Fait que je dirais oui. Puis quand on pense que ça ne te coûte pas plus cher parce qu'il n'y a pas de frais, pourquoi pas?
2: Et parle-moi de ça. Voyager avec la paix d'esprit. Il n'y a rien de mieux.
3: En toute sincérité.
2: Et
3: oui.
2: Nadia, je te remercie tellement pour cette belle émission parce que c'est vraiment important de discuter de ces points-là avec les auditeurs, les voyageurs. Donc, merci encore. Une fois de plus, vous étiez en compagnie des Joyeuses Traveleuses. On se reparle la semaine prochaine.
3: Excellent.
2: À bientôt, les amis.
3: Bye-bye.
2: Bye-bye.
1: Nous espérons que votre vol s'est bien passé.
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6: Cette nouvelle édition de Peut contenir des infos. Salut Simon.
7: Salut Cathy.
6: Comment ça va?
7: Ça va très bien, merci. Et toi?
6: Ça va très bien aussi. Écoute, oui. on va avoir la chance aujourd'hui de parler avec Benoît Charest.
7: Ah, c'est toujours un plaisir.
6: On a vraiment des beaux collaborateurs, oui. Et des bons collaborateurs, oui. Aussi parce qu'ils sont intéressants puis ils nous amènent ailleurs. Donc aujourd'hui, Benoît va être là pour nous parler de Nissan qui songe à peut-être s'associer avec des fabricants chinois pour des voitures. Peut-être. En tout cas, on va en parler.
7: OK.
6: C'est dans l'air. Bien, on a déjà parlé la venue des voitures chinoises sur, oui. Le marché canadien. Bien là, on voit que ça se concrétise un petit peu plus et c'est ce que Benoît va nous expliquer.
7: Oui, puis je me souviens qu'on avait même discuté des modèles d'affaires qui étaient possibles dans le sens où moi, je me demandais comment tu fais pour arriver avec une nouvelle marque dans un marché qui est déjà quand même bien...
6: Absolument.
7: Comblé, établi, là, oui, oui. Qui était quand même bien établi.
6: Il y en a domaine, beaucoup.
7: Oui, puis il y en a beaucoup. Il y a quand même pas, oui. Mal de marques. Puis là, je me disais, ouais, mais attends un peu, là, t'arrives avec des nouveaux véhicules chinois, comment tu fais pour installer des concessionnaires, des portes pour être capable de faire de la maintenance de ces véhicules-là et tout ça. Et il y a peut-être des solutions, puis Benoît va nous en parler, ça va être bien intéressant, je pense.
6: Oui, c'est ça. Puis on l'a interrompu entre deux sessions d'écriture aussi pour l'annuel de l'automobile,
7: oui.
6: Qui s'en vient, parce que ben, ça s'écrit pas tout seul, un bon livre, hein, veux pas, fait que ça prend du contenu. Donc, dans les prochaines minutes, Benoît sera avec nous au cours du deuxième bloc de l'émission. Aussi aujourd'hui, Simon, c'est moi qui détiens le quiz.
7: C'est toi qui as le quiz.
6: Ouais, ouais. Puis
7: me demandais comment ça se fait. J'ai dit, j'ai pas préparé de quiz cette semaine. On dirait que mon subconscient m'amène vers ça.
6: C'est des fois, ça c'est comme. C'est un signe de la vie.
7: À moins que ça soit un cycle de deux semaines puis que je sois tellement bien rodé, je fais comme... Ah, okay,
6: non, mais regarde, surprise, c'est quelqu'un d'autre qui va faire le quiz.
7: OK, un invité.
6: Non, c'est
7: toi.
6: C'est ça, exactement. C'est moi qui ai le quiz et okay. J'ai été inspirée en fin de semaine par mes voisins.
7: Hein?
6: Oui, parce que, ben, tu sais, des fois, tu observes les voisins le matin après un petit peu.
7: T'es en train de se chicaner?
6: Non, mais j'ai vraiment un bon voisinage.
7: Ah, okay,
6: faut que je le dise, mais j'observais les habitudes de mes voisins assis avec mon café sur ma chaise à dire.

0: J'en ai une chez nous.
1: Oui, ouais, mais en tout cas, peut-être va falloir t'appeler ma voisine d'en face parce que. Écoute, ça a été un projet, son affaire.
0: Oui,
1: okay. Et elle a chargé 4 fois. Comme elle commençait à tondre sa pelouse. Puis elle a quand même, à sa défense, elle a un coin. Puis elle était vraiment longue, sa pelouse, parce qu'elle n'avait pas tondu du mois de mai pour les pissenlits. Puis ça, c'est bien correct, là. Mais 4 fois pour charger, c'est comme tabarouette.
0: Ben, tu sais, en même temps, il faut partir du principe que si ton gazon est le moindrement long.
1: Ah, c'était long. Oui, oui.
0: Bon, déjà, tu pars avec quelque chose d'un peu plus difficile à tailler.
1: Comme on dit au baseball, une prise.
0: Tu pars avec une prise. Après ça, c'est la hauteur à laquelle tu tailles. Si tu fais ta première taille au ras du sol, puis donc, t'enlèves une couple de pouces de foin, là, c'est sûr que le moteur va travailler davantage.
1: J'ai pas cette information.
0: T'as la grandeur. Bref, il y a tout un paquet de... Mais moi, j'en ai une tondeuse électrique à la maison. On marche avec 2 batteries. J'ai quand même un pas pire terrain. J'ai un terrain de coin aussi.
1: Okay, okay.
0: Franchement, capable de faire le terrain avec les 2 batteries. Après, tu partais avec une batterie qui était à moitié chargée.
1: Mais là, elle était 4 fois à moitié chargée. Mais en tout cas, c'est juste que...
0: Non, j'avoue que c'est un peu spécial.
1: J'ai trouvé que c'était un projet. Fait que pendant que
0: son numéro, moi, l'appeler, moi, il donner mon modèle.
1: Oui, écoute, au pire, je vais y amener un cadeau. S'il y a quelque chose, on va y amener le pamphlet là,
0: oui,
1: pour
0: c'est ça.
1: Donner.
0: Exactement.
1: Essaye ça.
0: Va donc t'acheter ça. Tu me passes un message? Non, à peine.
1: Non, connais-tu Simon? Simon a toujours des bons trucs. mais le temps que ma voisine a fait sa pelouse en 4 temps, moi, j'ai eu le temps de faire la mienne. À ma défense, j'ai vraiment une vieille tondeuse à gaz que mon père m'a donnée, que je sais même pas d'où elle sort.
0: Okay.
1: Tellement vieille qu'elle est plus vieille que moi. Mais ça part comme un charme, cette affaire-là, du premier coup de crinque. Bram!
0: Ben oui.
1: Fait que j'ai eu le temps de faire ma pelouse, de faire mes cèdres et de planter mes plantes.
0: Le temps qu'elle fasse son terrain.
1: Oui.
0: Puis
1: je l'ai pas faite en courant. Là. Vous allez me dire, ouais, Cathy, on le sait bien, mais t'as du jus, t'es énervée. Oui, mais non, pas tant que ça. Je l'ai quand même, tu sais, pour planter des fines herbes, tu t'énerves pas. Là.
0: J'allais dire, au moins, la tondeuse électrique, tu peux passer ça un dimanche matin à 8h, 8h30.
1: Absolument.
0: Ce que j'ai déjà fait avec la mienne sur mon petit terrain dans le temps que j'avais un jumelé. Je passe la tondeuse un dimanche matin, elle fait pas trop de bruit. De fait, elle faisait pas ben de bruit. Le voisin, il sort un petit peu plus tard dans la journée, puis là, il me croise, il dit, « T'as fait la pelouse quand? » J'ai dit, « J'ai fait la pelouse le matin. » Il dit, « Hein? »
1: Oui, ça, c'est l'avantage. Parce que c'est tannant, oui. Ça fait du bruit.
0: C'est un peu comme un drone. Ouais. Fait que lui, il est assis dans son salon, il entend à peu près rien. Là,
1: non, s'il écoute son émission matinale ou il
0: prend
1: son... même dehors, pour vrai. Puis j'ai d'autres voisins qui ont des tondeuses électriques, puis c'est pas si pire, mais en tout cas, je trouvais que c'était un projet. Fait que tout ça pour vous dire que mes voisins m'ont inspiré le quiz.
0: Ah bon?
1: Bien, ma voisine surtout. Fait qu'on va parler de jardinage.
0: Ah bon.
1: Est-ce que tu as le pouce vert, Simon?
0: Pas du tout.
1: Ah, oh, bon, on va te donner des trucs. Dis-toi que c'est ça. Ben peut-être. Tu aimes ça cuisiner. C'est des tomates fraîches.
0: Ah, oh, ça
1: c'est pas la même chose.
0: Ah, faire une sauce spaghetti avec des tomates maison, là, ça va. Okay.
1: Absolument. Ou un fameux sandwich au cap de tomates.
0: Ouais.
1: Des tomates fraîches du jardin. Okay, ça, ça goûte pas pareil. Ça goûte
0: bon
1: pas pareil.
0: Oh, ouais,
1: okay. Donc, ça sera le sujet de mon quiz. On va également parler de la Coupe du Monde 2026 de soccer qui s'en vient, qui va se dérouler sur les 3 continents.
0: Oui. Les 3 continents.
1: Sur un continent, mais 3 pays.
0: 3 pays. Ouais, Mexique, États-Unis, Canada.
1: Exactement. Ça, merci de me ramener dans ma géographie.
0: Oui,
1: j'étais un peu perdue. Mais tout ça pour dire que ça a quand même un prix écologique, cette FIFA-là. Donc, on va pouvoir en parler. Puis, ça va être intéressant quand même, mais la FIFA a mis des choses en place pour pouvoir réduire évidemment l'empreinte écologique de tout ça, parce que veux pas, avec des événements mondiaux comme ça,
0: il
1: y a une réalité. Tu peux pas rester juste dans un pays, dans un endroit, c'est 48 équipes.
0: Ouais.
1: Fait qu'il y a cette réalité-là aussi, puis bon, il y a des choses à mettre en place, mais ça va être intéressant de voir. Et toi, tu vas nous parler de maturité de cerveau humain?
0: Le cerveau humain n'arrive pas à maturité à 18 ans, et je vous dirai à quel âge il arrive à maturité tantôt. Il y en a que ça arrive pratiquement jamais.
1: Ou sur le tard.
0: Sur le tard, oui, c'est ça. Et puis, on va parler également de la façon ou des signes ou des critères à vérifier ou à surveiller quand vous voulez aider vos parents ou vos grands-parents à choisir une résidence pour les aînés.
1: Oui, c'est vrai, parce que...
0: Qu'est-ce qu'il faut spotter?
1: Bien, puis, tu sais, comme tant qu'on n'est pas confronté non plus à cette réalité-là, bien, on ne le sait pas vraiment.
0: Voilà.
1: Puis, c'est bien qu'il en parle parce que, justement, moi, c'est ma grand-mère, il y a quelques mois, qui est rentrée là-dedans. Okay. Puis, c'est mon père puis son frère là, qui s'en ont occupé.
0: Oui.
1: Mais je vais t'avouer que ça. Il y a eu bien des questions. Puis, je pense qu'on aurait aimé avoir ta chronique un peu avant.
0: Okay.
1: Donc, ça va être les détails. Tu voulais nous parler de quoi d'entrée de jeu?
0: Bien, je vais parler du cerveau humain, justement.
1: Oui.
0: Alors, enlevez-vous ça du cerveau. Le cerveau humain, on pense tous que le cerveau humain, ça arrive à maturité à 18 ans parce que,
1: on a la majorité, la carte. C'est là où on devient égal.
0: Oui, mais c'est pas ça. C'est pas ça du tout. On a analysé les imageries cérébrales de 3900 personnes.
1: Quand même.
0: De la naissance jusqu'à 90 ans. Ce sont des chercheurs britanniques qui se sont penchés sur le sujet. Et ils ont découpé l'évolution de notre cerveau en 5 grandes étapes clés.
1: Okay.
0: OK. Ils s'en sont arrivés à la conclusion que le cerveau n'arrive pas à maturité, mais pas du tout à 18 ans.
1: OK.
0: Pas mal plus tard que ça.
1: Puis, j'imagine, il doit y avoir une question de fac

0: temps. Puis est-ce qu'il y a une question de sexe? Tu sais, parce que souvent, on va dire les filles vont être plus matures pour notre âge, puis à un moment donné, ça ou les gars. Non, absolument
1: pas. Non, je pense pas. Non,
0: OK. Non. Bon, tant mieux, on va réduire.
1: Alors,
0: ça.
1: La première étape, c'est de 0 à 9 ans. Ça, c'est une phase qu'on appelle la croissance éclair. Là, le cerveau, là, il est éponge, il acquiert comment marcher, comment manger proprement, puis des choses comme ça.
0: Oui, comment manger proprement.
1: Ben ouais, mais tu sais, je veux dire, il commence à 2 ans, puis à 5 ans, en principe, il est censé manger des...
0: Oui, un peu plus propre, mais c'est sûr qu'il y a des choses qui...
1: Mais ça se développe à une vitesse fulgurante. 0, 9 ans, là, ça va très, très vite. Et il va créer une multitude de connexions neuronales et tout ça. Seconde phase, c'est comme un grand chantier. Et ce grand chantier-là, il se passe de l'âge de 9 ans à 32 ans.
0: Oh mon Dieu!
1: 32 ans. Et c'est là que tombe ce fameux mythe de la maturité du cerveau à 18 ans. En réalité, ça arrive à 32 ans, la maturité du cerveau.
0: 32?
1: 32 ans. De 9 à 32 ans, le cerveau va continuer à se construire, à développer son réseau neuronal.
0: Eh bien, ça explique bien des affaires. Ah. Il me semble que ça fait 2 ans que je me trouve un peu plus brillante.
1: Ensuite, la troisième phase, elle est de 32 à 66 ans. Et là, le cerveau, il ne commence pas à décliner à cet âge-là. Il a juste atteint sa maturité. 32 jusqu'à 66 ans, le cerveau, il est dans son pic d'activité.
0: Okay.
1: Il est à son maximum.
0: Pleine performance.
1: Oui, c'est ça. C'est son apogée. Le début du vieillissement survient plutôt de l'âge de 66 à 83 ans.
0: OK, oui, ce qui fait du sens aussi.
1: Et le déclin s'amorce ensuite progressivement à partir de l'âge de 83 ans. C'est là où il survient un vieillissement qu'on appelle un vieillissement tardif, généralement vers l'âge de 83 ans. C'est pour ça qu'il y a des gens qui ont 99 ans, par exemple, puis ont l'air encore à avoir toute leur tête parce qu'eux autres, ils ont travaillé, justement, ils ont travaillé à contrer ce vieillissement ou ce déclin qui commence à 83 ans, alors que certaines autres personnes, eux autres, ben, ils ont l'air un peu gaga, tu sais.
0: Un peu moins actifs, un peu moins stimulés, puis c'est ça aussi dans cette activité-là, puis c'est drôle, on dirait que ça va faire un lien avec ton prochain sujet, mais le fait d'être stimulé puis de ne pas être seul quand on est âgé, ben ça aide à prolonger aussi.
1: Faire des casse-têtes, des mots croisés, des choses comme celle-là. Et contrairement à une autre idée reçue, et je vais être là avec ça pour te donner de la place, le cerveau ne fond pas. Tu sais, il y a des gens qui pensent qu'on perd de la matière cérébrale.
0: Elle irait où? Yark? Comme dans le fond de notre tête?
1: Ben, de l'atrophie, par exemple, des neurones, des choses comme ça. Ouais. Et à la fin de notre vie, la perte totale des neurones reste généralement inférieure à 5 %. Donc oui, en effet, le cerveau perd une certaine masse, une certaine activité neuronale avec l'âge, mais tu sais, comme ça ne fond pas du tiers, là, c'est comme
0: non,
1: ça.
0: C'est
1: à peu près un 5 % là, des neurones qui vont s'éteindre ou tranquillement pas trop vite, qui vont s'atrophier, qui vont faire que le cerveau, ben, il va perdre un peu de ça.
0: Qui est moins actif et avoir un peu moins d'activité cognitive.
1: Exact.
0: Mais merci beaucoup, Simon, pour ces informations. C'était très intéressant.

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1: Vous écoutez Peut contenir des infos. Dernière chronique déjà de la saison pour la chronique Perspective. On est avec Mélanie en studio. Salut Mélanie.
2: Allô.
1: Et tu nous as fait une promesse lors de la dernière chronique parce qu'on avait parlé de journalisme dans son ensemble d'informations. On a parlé de nouvelles, de journalisme. On a aussi parlé des créateurs de contenu qui sont des créateurs d'informations. On avait été un peu choqués, moi puis Simon. Je m'en souviens, Simon.
3: Ben, étonné en tout cas d'être un créateur de contenu en ce qui me concerne. Puis après avoir fait une introspection, j'ai fait comme ouais, ok, c'est correct. C'est correct.
1: T'es un influenceur.
3: Je suis un influenceur.
1: Eh bien aujourd'hui, on va faire la suite de cette chronique-là avec le gros bout qui est l'intelligence artificielle.
2: Et je vous ai laissé sur une promesse la dernière fois, soit que j'arriverai avec des grandes questions et pas forcément des réponses.
1: Je me souviens de ça, effectivement.
2: Alors, est-ce que l'intelligence artificielle est présente dans le journalisme aujourd'hui?
1: Absolument.
2: Oui. Fin de la chronique.
1: On avait 13 minutes, on l'a fait en 59 secondes. Ben, bravo. Mais effectivement, puis on ne peut pas se mettre la tête dans le sable. Puis le journalisme fait partie et utilise l'intelligence artificielle.
2: Oui, et ce qui est étonnant, c'est que, étant donné que je suis journaliste, les gens s'attendent à ce que j'ai une opinion tranchée sur l'utilisation de l'intelligence artificielle dans les médias et dans le journalisme. On me pose constamment la question « Ah oui, t'es journaliste, ouais, mais l'IA. »
3: Ouais.
2: Puis ce qu'on entend là-dedans, c'est la préoccupation. Est-ce que j'ai une opinion tranchée? Non. Mais j'ai une opinion, par exemple.
1: Oui, mais okay.
2: Je vais vous dire que j'en ai pas d'opinion, mais là, j'en ai une.
1: Mais ça serait mal de te connaître, je trouve, de penser que tu avais une opinion tranchée parce que tu es tellement sur les deux côtés de la médaille dans l'analyse de la chose que...
2: Ça me ressemble, c'est tout en nuances. Alors, l'IA est là. L'IA va pas partir. L'IA fait partie maintenant de nos vies. C'est un outil. C'est un outil comme Word. Par exemple,
3: oui.
2: C'est un outil qu'il faut savoir utiliser. Et quand j'explique ça aux gens dans mon métier de journaliste, ben, les gens sont un peu déçus de ma réponse parce qu'ils voudraient que la réponse ce soit non. Alors, et là, j'ai essayé de comprendre pourquoi.
1: Oui, c'est ça.
2: Parce que quand on parle d'intelligence artificielle, le sous-texte, c'est la désinformation, la perte de confiance et... Je sens que ça décourage beaucoup les consommateurs d'informations, du moins chez ceux qui me posent la question. Et il ne faut pas oublier qu'on vit aussi dans un monde de surabondance en
1: informations.
3: Oui.
1: Distinguer le vrai du faux est tellement rendu difficile que je pense que l'intelligence artificielle vient créer une espèce de doute envers les gens. Là.
3: Et on a même inventé un terme pour ça, l'infobésité.
2: Exactement.
1: Quoi?
3: L'infobésité, c'est-à-dire consommer t'as jamais entendu parler de ça? Surconsommer de l'information.
1: Wow.
2: Alors, il y a la surconsommation, mais il y a la surabondance.
3: Oui, c'est ça, la surproduction.
2: Surproduction. Et non seulement il y en a beaucoup d'informations, mais c'est toujours la même chose. On a l'impression que c'est toujours la même nouvelle. J'appelle ça l'homogénéité informationnelle. Bon, on dirait que mon terme est un peu moins sexy qu'infobésité, mais notre système un peu d'information est homogène. Donc, on parle beaucoup aussi de fatigue informationnelle.
1: Ah oui, c'est épuisant de suivre les nouvelles. C'est anxiogène, ça peut... Puis là, quand t'es bombardé, ben...
2: Et c'est ça, on est bombardé. Moi-même, j'en souffre. Ça m'arrive régulièrement de dire, ben là, je ferme tous les réseaux, je ferme tous les canaux. Alors, à travers tout ce concept-là, ben, on va essayer de démystifier un peu l'utilisation de l'IA en journalisme. Parce que, comme je le disais tantôt, je comprends la réaction des gens qui sont découragés devant l'utilisation de l'IA. Je comprends le sentiment de perte de confiance. On se demande, est-ce que c'est vrai? Est-ce que c'est fait par un humain? Est-ce que l'autre question qui s'ajoute, c'est au profit de qui, dans le fond,
1: qu'on utilise
2: l'intelligence artificielle? Mm-hmm. Est-ce qu'on est en train de remplacer des humains par des machines pour enrichir des propriétaires de médias? Ce sont toutes des questions légitimes en ce moment. Et en passant, dans le milieu du journalisme, la question de l'intelligence artificielle est omniprésente. C'est quotidien, c'est à travers chacune des conversations que j'ai dans une journée.
1: Puis les médias ne sont pas tous rendus à la même place non plus. De ce que j'entends, il y en a qui commencent à l'utiliser, qui l'intègrent dans leur pratique avec un cadre, et il y en a qui veulent absolument rien savoir.
2: Et pour un paquet de raisons, parce que l'intelligence artificielle vient transformer le média, vient transformer le métier de journaliste de plusieurs façons. Alors, on se pose la question, pourquoi l'utiliser? Quand l'utiliser? Comment l'utiliser? Quels sont les impacts? Est-ce que l'IA va faire des hallucinations? Parce qu'on l'a déjà vu.
1: Oui.
2: Encore une fois, il y a la question de la confiance. Si je dis, mais moi, j'utilise l'intelligence artificielle, les gens vont dire, ben là, c'est pas toi qui l'as écrit, est-ce que je devrais avoir confiance?
3: Mm-hmm.
2: Il y a la question de la perte d'emploi et aussi comment ça va transformer les médias. Donc, l'IA va venir bouleverser tout l'écosystème des médias, de la source d'information jusqu'aux médias lui-même. Donc, vraiment dans tout l'ensemble. Et c'est un bouleversement qui se passe extrêmement rapidement.
1: Oui.
2: On a à peine le temps de s'adapter qu'il y a déjà un autre changement, puis il faut qu'on prenne une autre décision, souvent un peu philosophique, basée sur nos valeurs, puis pour laquelle on n'a pas beaucoup de réponses. Et là, Cathy, tu peux peut-être en témoigner. je dis au moins une fois par jour que les médias se retrouvent à un carrefour important et face à des changements qu'on n'a jamais vus.
1: C'est vrai. Puis il y a une rapidité à laquelle on n'a jamais été confronté non plus parce qu'on a toujours évolué. Là, ça fait partie de la vie. Mais là, c'est complètement fou la vitesse à laquelle ça bouge.
2: Exactement. Et ça aussi, ça fait partie du facteur de peur. Et en tant que moi-même, personne très positive dans la vie, je me dis, on est privilégié de pouvoir assister à ce changement-là et surtout de pouvoir participer, de pouvoir contribuer à cette réflexion-là. Fait que j'essaie de... Je ne sais pas si vous voyez, j'essaie de vous recruter, là.
3: Oui, nous faire embarquer, c'est une bonne idée.
1: C'est une bonne idée. Puis quand tu regardes dans l'histoire, bien, il y a des grands mouvements, il y a des choses qui ont été faites, puis on se dit, mais qu'est-ce que les gens ont fait à ce moment-là? Bien, on est peut-être dans un tournoi où on doit, au lieu d'en avoir peur, nourrissons-le, contribuons à cette intelligence collective pour en avoir, entre guillemets, le contrôle. Mais en même temps, on s'entend, ça reste la machine.
3: C'est pas une secte, là. Hein? Non. C'est pas un dogme, je veux dire, l'intelligence artificielle. Tu peux en prendre, tu peux l'utiliser, tu peux en laisser de côté, tu sais, je veux dire, à un moment donné, là.
2: Mais c'est basé beaucoup sur les valeurs individuelles.
3: Ah oui.
2: Et là,
3: oui,
2: ce qui nous manque, exactement, c'est une structure sociale autour de l'intelligence artificielle. Mais je suis allée faire quelques recherches pour savoir un peu, mais en journaliste, dans les médias, qu'est-ce qu'on retrouve comme utilisation de l'intelligence artificielle. En passant, je n'ai pas utilisé l'intelligence artificielle pour trouver ses sources sur l'intelligence artificielle.
1: Alors, tu les as trouvées toi-même.
2: Je les ai trouvées moi-même. Alors, la Thomson Reuters Foundation a mené un sondage auprès de 200 journalistes en 2025 pour mieux comprendre leur rapport à l'IA. Et un peu plus de 80 % des journalistes interrogés sur 200 ont affirmé utiliser l'intelligence artificielle dans leur travail.
1: OK.
2: Ça fait peur? Peut-être. Peut-être. Parce que la question qui tue ici, c'est de quelle façon est-ce que l'intelligence
3: artificielle... Et voilà. Et voilà.
2: Voilà.
1: Si la personne fait juste me dire « Écris-moi un article sur la perte des feuilles », là, c'est une autre histoire. Mais j'y reviens à ça.
2: Okay. Bouge pas. Parce qu'on peut utiliser l'IA en journalisme. Moi, je l'utilise depuis 2023.
3: OK.
2: Pour faire de la transcription. Pour trouver des coquilles. Parce que quand on fait surtout de la presse écrite, on passe beaucoup de temps à transcrire nos entrevues. Quand l'intelligence artificielle peut le faire pour nous, puis qu'on peut réécouter au fur et à mesure, on gagne un temps fou. Mm-hmm. Il me semble qu'on est moins fatigué à la fin de la journée. Mais ce qui fait peur dans le journalisme, et là j'en viens à ton histoire, c'est l'utilisation de l'intelligence artificielle générative. Donc celle qui nous donne l'impression que ça réfléchit comme un humain, qui a un système de réflexion. Et on en a tous vu des contenus, des reportages qui ont été créés par l'intelligence artificielle entièrement. J'ai fait l'exercice hier. J'ai demandé à ChatGPT de me préparer un texte radio pour un bulletin de nouvelles, un texte de une minute sur la réfection des nids de poules à Ottawa.
3: OK.
2: En passant, moi, je n'avais fait zéro recherche sur les nids de poules à Ottawa.
1: Aucune idée, là. C'est vraiment juste...
2: Je ne conduis pas, je suis en vélo, il y a pas mal moins de nids de poules qu'en voiture.
1: Oui, oui.
2: Tout ça pour dire que ce ChatGPT m'a produit en une fraction de seconde, un texte de nouvelles, je ne veux pas dire que c'est un reportage, qui était quand même exact sur les nids de poules, avec du référencement. Et il m'a donné les sources que je pouvais
1: aller. Est-ce que tu as la version payante ou gratuite?
2: J'ai la version payante.
1: D'accord. Ça aussi, ça joue, honnêtement.
2: Mais la question est-ce que c'était du journalisme? Alors là, je reviens à ma chronique du mois dernier. Ce n'était pas du journalisme. Est-ce que c'était de la nouvelle? Oui. C'était du rapportage. Alors, c'est sûr qu'en ayant des exemples comme ça, l'IA va venir bouleverser différents aspects du métier, comme écrire des nouvelles. Quand j'ai commencé ma carrière, c'est ce que je faisais. Écrire des textes que ChatGPT a fait en quelques secondes. Je pouvais passer une heure et quart à écrire un texte sur les...
1: Puis à faire tes appels pour vérifier aussi les statistiques, les données, c'est tout ça qui prend le temps, là.
2: Exactement. C'est ce que j'appelle le rapportage. Donc, l'intelligence artificielle permet de faire du rapportage avec l'information qui existe déjà. Est-ce que c'était d'intérêt public, ce qui a été fait, ce qui a été produit? Oui. Est-ce que ça peut être utilisé en ondes? Oui. Est-ce qu'on doit dire que ça a été créé par l'intelligence artificielle?
1: Moi, je pense que oui.
2: Simon?
3: Ben, je pense que oui.
2: Oui?
3: Oui.
2: Est-ce que les gens le font?
1: Non.
3: Non.
2: Voilà.
1: Mais il y en a quelques-uns. Je sais que j'ai vu dans certaines publications, écrites surtout, ce texte a été écrit à l'aide de l'IA pour la correctité. On le spécifie dans le sens où, comme tu le disais tantôt, ça aide tellement de trouver les coquilles, les fautes puis ces choses-là. Ça peut vraiment aider. Mais quand même, là, c'est un outil qui est intelligent.
2: Mais en fait, ce que ça provoque dans le métier, un peu partout, c'est que ça nous ramène à nos valeurs fondamentales. Mm-hmm. Quand on dit aux gens, c'est moi, tu peux me faire confiance, c'est parce que c'est moi, tu me connais, tu connais mon système de valeurs, mais plus on s'éloigne de l'individu, plus c'est difficile de connaître son système de valeurs et de savoir si on peut avoir confiance en cette personne-là. Et c'est un peu la même chose en journalisme. Donc, il va falloir, et dans les médias aussi. Donc, je pense, moi, mon opinion là-dessus, c'est que la déclaration devra devenir un standard et vraiment exposer de quelle façon on le fait. Et là où l'intelligence artificielle va venir transformer le journalisme, c'est qu'il va falloir de plus en plus que les journalistes, quand ils font un vrai reportage, pas un texte de nouvelles sur les nids de poules, comme je viens de parler, mais aller fouiller dans l'histoire, ça va être l'importance d'exposer la démarche. Okay. Et ça, c'est une pratique qui est très peu commune dans
1: nos... Mais j'ai l'impression que c'est quasiment personnel. C'est peut-être ma déformation journalistique, mais notre démarche journalistique, elle nous appartient. C'est nous qu'on fait notre travail, c'est nous qu'on tacte. Mais en même temps, elle est là si jamais on a besoin de vérifier, mais elle n'est pas publique.
2: La démarche vient confirmer non seulement le sujet, l'angle de traitement, mais elle vient confirmer notre biais aussi de traitement, etc. Alors, tu as raison quand tu dis qu'il y a quelque chose de
1: c'est quasiment se dévoiler.
2: Ça va venir nous transformer, mais je pense nous éduquer. Donc, je pense que l'intelligence artificielle, c'est une opportunité qu'on doit saisir en ce moment dans nos médias. Est-ce que c'est correct pour le consommateur de nouvelles d'avoir des doutes? Absolument.
1: Il faut.
2: Mais le consommateur de nouvelles, ici, a un pouvoir qu'il peut utiliser, c'est-à-dire de le demander, de le déclarer. Par exemple, si dans un média écrit, c'est écrit, on a utilisé l'intelligence artificielle, c'est une marque de transparence, c'est une marque de confiance. Oui. Dire, moi, eux autres, ils disent qu'est-ce qu'ils font. Je le sais, c'est quoi leur démarche. Donc, j'ai confiance en ces médias-là. Puis, je vous parlais un petit peu plus tôt de cette question de proximité aussi.
1: Oui.
2: Et là, j'ai une grande idée, peut-être un rêve, parce que je suis une personne positive, comme je le disais, mais je pense que l'intelligence artificielle va servir aux médias communautaires de langue officielle en situation minoritaire. Donc, nos médias francophones, nos radios francophones, nos journaux francophones. Pourquoi? Parce qu'on les connaît. Il y a une question de proximité.
1: Oui.
2: Donc, je connais le journaliste, je connais l'animateur, je connais ta mère. Si je connais ta mère, j'ai confiance déjà un petit peu plus en toi.
1: Oui.
2: J'ai confiance en la façon que tu travailles. J'ai confiance en ton système de valeurs. Alors, je pense que l'intelligence artificielle utilisée dans les grands médias nationaux et internationaux va peut-être y avoir un impact sur la confiance des gens, mais pour les médias francophones, nous autres, nos médias
1: de communauté, de communautaire, de proximité, c'est un bon point ça, parce que souvent on est moins nombreux dans nos médias communautaires, dans nos médias locaux, puis on a autant de travail à faire et de choses à couvrir, bien si on est capable de peut-être s'aider en corrigeant plus vite notre texte, puis avec l'intelligence artificielle ou encore en complétant ces choses-là qui peuvent être faites rapidement, bien ça va permettre à l'animateur, au journaliste d'être encore plus présent dans son, dans sa communauté.
2: Peut-être de faire un peu plus de journalisme aussi.
1: Effectivement.
2: Alors, peut-être que dans un an, on va refaire la même chronique. Avec une opinion complètement différente.
3: Bataille.
2: Parce que ça évolue extrêmement rapidement. Mais on a tous un rôle à jouer là-dedans. Alors, l'IA, à mon avis, c'est pas une mauvaise chose.
1: Hein?
2: Écoutez donc votre radio locale. Ah, c'est ce que vous faites en ce moment.
3: Ah oui.
1: Vous faites des bons choix, vous avez des bonnes valeurs. Hein?
2: Exactement.
1: On est à l'écoute de nos radios communautaires. Merci Mélanie pour cette belle saison de chronique de perspective. Tu nous as appris à avoir les trois côtés de la médaille, j'ai envie de dire. On va le dire comme ça. Puis...
2: Des fois, il y en a plus.
1: Oui, c'est ça, des fois, il y en a plus, mais ça, c'est épuisant. Non.

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9: Vous écoutez toujours « Peut contenir des infos ». Et Simon, si je te chante « Ba, ba, ba, ba, ba, bibel ».
10: Ah, ça, c'est comme qu'on dit un verre d'oreille. T'sais, ça peut te rester dans la tête pendant une journée de temps.
9: Ah oui, oui, puis comme ça arrive comme ça, puis ça te frappe. Écoute, je te parle de ça. Ben, en fait, je te chante ce magnifique extrait parce que le « Baby Bell » est plus populaire que jamais au Canada. Et est-ce que tu es capable de deviner pourquoi? Comme, prends une chance.
10: Tu sais pas, le monde recommence à manger, faire des lunchs à la maison, puis ça porte des baby bells, je sais pas.
9: Ben, il y a un peu de tout ça, en fait. Il y a une espèce de consensisation, excuse-moi, il y a aussi un peu de chat dans ma gorge. C'est qu'en fait, c'est grâce à des médicaments comme l'Ozempic.
10: Pardon?
9: Grâce à des médicaments comme l'Ozempic, le baby bell est devenu plus populaire et en fait... Raison très, très simple. C'est un phénomène qui a été observé là, depuis une couple d'années. Ça a augmenté en popularité avec l'augmentation de ces fameux médicaments pour la perte de poids.
10: OK.
9: Le Baby Bell est un fromage fait à 98% de lait qui contient 4 ingrédients, qui contient des protéines, puis que tu prends ton petit fromage, t'es rassasié après.
10: OK.
9: Fait que là, parce que les gens ont commencé à vouloir perdre... Puis là, c'est comme... C'est loin, là. Le lien s'est fait vraiment loin dans cette espèce d'analyse-là, mais c'est les gens chez Baby Bell, eux autres même, qui se sont posé la question, comment ça se fait que, tout d'un coup, on est de plus en plus populaire? Parce qu'il faut dire que c'est un fromage canadien qui est fait ici depuis 1970. C'est pas un... C'est pas
10: Baby Bell. Exactement, ouais.
9: Puis si vous regardez les pubs sur Internet et sur YouTube, avec la résolution de l'image, on se doute que ça fait déjà quelques années.
10: Ça fait quelques années que c'est connu.
9: Ouais. Oui, c'est ça. Puis, donc là, on avait des bonnes ventes, ça allait bien. À peu près 180 millions de portions vendues en général dans la vie, comme en 2023, c'est ce que c'était. Et là, tout d'un coup, on est passé en 2025 à 210 millions de portions vendues.
10: Ah ouais, hein?
9: De 180 à 210 millions. D'autres chiffres marquants aussi, il y a près d'un foyer canadien sur cinq qui achète aujourd'hui des Baby Bell. Et c'est une proportion qui atteint un foyer sur quatre quand tu as des enfants. Donc, un foyer avec des jeunes enfants pour les collations, comme tu disais tantôt, pour les lunchs. Et donc, c'est un peu ce qu'on s'est posé comme question chez le groupe Bell. Ça repose principalement sur, comme je te disais, les changements d'habitude alimentaire des Canadiens qui cherchent des collations qui sont plus simples, qui sont pratiques et perçues comme plus saine aussi, donc.
10: Perçu comme.
9: Ça reste du fromage. Là.
10: Ça reste du fromage.
9: C'est juste bourré dans le fromage.
10: C'est pas comme de manger un bâton de carottes, mettons.
9: Non.
10: Je veux pas être mine, là, mais...
9: Non, c'est sûr.
10: C'est quand même dans un aliment encore transformer un petit peu.
9: T'sais. C'est ça. Et ça me permet d'utiliser un de mes mots que j'apprécie beaucoup. Il faut y aller avec parcimonie.
2: Et voilà.
9: Excuse-moi, pendant que tu mouchais.
10: Il n'y a pas de problème.
9: Mais c'est vraiment, il faut y aller avec parcimonie. Fait que c'est pour ça que c'est perçu comme plus santé. Et donc, comme je te le disais tantôt, 4 ingrédients, dont 98 % de lait. Donc, le lien avec l'Ozempic, là, ça, on vient d'où? Parce que c'est comme une grande balle courbe là, que j'arrive...
10: Ben là, tu disais tantôt, c'est facile, mais c'est plus facile, là.
9: Non, ben c'est ça, c'est plus facile dans ce
10: sens-là. Ben, c'est comme le rail, on n'est pas dans le raccourci, là.
9: Non, c'est pas, oh, le Babybel est en spécial, j'en achète plus. C'est que c'est dans la façon que les Canadiens ont décidé de modifier et consommer leur consommation.
10: C'est quand même étonnant.
9: Oui, donc c'est des experts en nutrition qui expliquent que le type de médicament, donc l'Ozempic, qui entraîne une baisse marquée de la sensation de la faim, donc on a moins faim. Puis quand on ressent moins la faim, ben on recherche des aliments qui vont être plus nutritifs, plus rassasiants et qui vont, en fait, être plus facile à en consommer en petite quantité.
10: Ouais, on mange avec parcimonie, là.
9: Exactement. On mange encore avec parcimonie ou comme un écureuil, comme on dit. Et donc, c'est précisément ça, en fait, qu'occupe Babybel comme créneau. Donc, une petite collation santé qui rassasie et qui répond à ces questions-là. Bon, des médicaments comme l'Ozempic, le Wegovy ou encore le Mounjaro, comme je te disais, c'est fait pour la perte du poids.
10: Ben ouais.
9: Et c'est pourquoi ces gens-là se sont dit, on y va avec le fromage. Mais là, c'est quand même loin, là. C'est un gros détour.
10: Ben moi, je me disais, au début, quand tu m'as dit ça, j'ai dit, peut-être que les gens mangent moins au resto, qu'ils mangeaient à une certaine époque, on va moins manger à la cantine de l'école, et puis là, on se fait davantage de boîtes à lunch. Mon explication était un peu moins bancale. Mais ça, là, franchement, faire le lien de cause à effet entre la consommation de médicaments, comme par exemple l'Ozempic dont tu parlais, et la hausse des ventes de fromage... franchement, j'aurais pas été capable d'aller là.
9: Non, puis premièrement, comme à un moment donné, tu dis comment on a pu avoir cette réflexion-là. Bien, on a questionné un peu des gens, on a fait des sondages auprès des familles, auprès des consommateurs. Puis c'est là qu'on s'est rendu compte que certaines, puis on a fait une corrélation avec ceux. Puis bon, j'imagine c'était aussi avec c'était à déclaration comme volontaire. Donc là, on disait, est-ce que vous prenez tel médicament? Est-ce que ça a été modifié? Fait que c'était vraiment un peu dans ce sondage-là que ça a été fait. Mais quand même, c'est toute une tendance culturelle. Et autre phénomène aussi qui explique la popularité des Babybel, TikTok.
10: Pour vrai? Ah oui, ça m'étonne moins, par exemple.
9: Mais non,
10: il s'agit que quelque chose devienne un trend. Là.
9: Oui, exactement. Puis, en fait, tu as besoin d'avoir un trend ou quelque chose, tu le mets sur TikTok. En fait, les trends sur TikTok, c'est un vieux trend qui est comme revenu dans l'actualité, si tu veux. Donc, la fameuse C rouge du Babybel. Les gens l'accumulent, puis ils font des sculptures ludiques. Puis ça fait des
10: Je pensais qu'ils faisaient des nez de clowns, comme on faisait dans le temps. Des fois, on se prenait ça, on mettait ça.
9: Oui, mais dis, nous autres, dans le temps, ça ne prenait pas grand-chose, Simon, pour jouer. Hein? On avait du fun avec une roche.
10: Une roche devenait.
9: Puis un bâton.
10: Une roche devenait une poupée. Oui, là, genre.
9: Aujourd'hui, on les accumule, ce que je trouve un peu gross. Puis après ça, tu fais une sculpture avec. Donc, c'est assez intéressant.
10: Ouais.
9: Voilà.
10: Je ne vais pas te parler des ports de micro USB de micro SD, c'est-à-dire qu'ils vont faire un retour dans les téléphones, parce que j'ai quasiment vendu le punch tantôt, hein, tu sais, je vous ai dit.
9: Oui.
10: Fait que je vais sauter ce sujet-là, mais je vais m'en aller vers les anecdotes surprenantes et les secrets bien gardés des mascottes.
9: Intéressant parce que c'est un monde qui est quand même fascinant quand t'es un enfant, t'es fasciné par les mascottes, puis quand t'es un parent, tu te demandes toujours qui c'est qui fait ça, hein?
10: On en sait peu sur les mascottes, c'est quelque chose d'assez mystérieux, c'est un monde énigmatique, et comme tu dis, on veut pas briser la magie des enfants, on veut continuer de les émerveiller, mais il y a des choses à savoir sur les mascottes et des secrets un peu méconnus, mais qui méritent quand même de l'être, je pense.
9: OK, intéressant, j'ai hâte de voir.
10: C'est des enfants à la maison qui croient dur comme fer que Youpi, c'est une personne en chair et en os. Là.
9: Il existe vraiment, allez le faire jouer dehors.
10: C'est ça, oui, aller jouer dans la neige, là, c'est ça. D'abord, la première chose à savoir, c'est que les mascottes ont souvent un langage codé. Est-ce que tu savais ça?
9: Non.
10: Ouais. Puis coder dans le genre que c'est comme assez pas universel, mais presque entre chaque mascotte.
9: Il y a un code international.
10: Ouais. C'est connu. Les mascottes ne parlent pas.
9: Non.
10: Évidemment, on le sait. Donc, leurs personnificateurs, les gens qui sont dans le costume, autrement dit. Alors, ils ont des gestes assez standardisés pour communiquer avec les arbitres, avec les agents de sécurité ou encore avec les caméras, ce qui sont souvent filmés et tout ça. Par exemple, si une mascotte se tape deux fois sur la tête, ça pourrait signifier qu'il a trop chaud. S'il fait ça même... Ça veut dire qu'il est un petit peu chaud.
9: Mais c'est vrai que dans ces affaires-là, puis dans ces costumes-là, c'est quelque chose. T'sais, surtout qu'il y a beaucoup de sports et de mascottes qui le font à l'extérieur l'été.
10: Ouais.
9: Moi, j'ai souvenir d'une mascotte dans un festival qui avait besoin de sa bouteille. Tu sais, le sac à dos, là, avec la petite feuille dedans, le costume, parce que...
10: Ben, je vais t'en parler tantôt. Si, par exemple, il fait un geste circulaire de la main, c'est sûrement qu'il a besoin d'un remplaçant. S'il fait ça comme ça, ça veut dire amenez-moi quelqu'un d'autre.
9: Okay? Change up, là, un next.
10: Exact. Tu l'as dit, la température dans les costumes là, de mascottes, c'est infernal. Dans un costume de mascotte, la température peut parfois avoisiner, et particulièrement si on est en été, les 40 à 60 degrés Celsius.
9: Oh mon Dieu Seigneur!
10: Bien, alors, les mascottes professionnelles portent souvent des vestes refroidissantes.
9: Oui.
10: Ou encore des poches de glace sous le costume, des fois des gourdes d'eau, comme tu le disais tantôt, pour boire.
9: Mais l'eau, elle se réchauffe quand même, tu sais, ben, dans 60 degrés dans le costume.
10: C'est comme un peu thermos, on va dire.
9: Oui.
10: Et ils ont des systèmes de ventilation intégrés. Les équipes professionnelles imposent des pauses obligatoires toutes les 15 à 20 minutes pour éviter les malaises.
9: Oui, puis les coups de chaleur, évidemment, parce qu'il n'y a pas tant d'air que ça. Puis là, on parle, c'est des belles mascottes là, avec la ventilation, mais moi, je connais des costumes de mascottes que il n'y a pas de ventilation. Là. Tu mets le costume et bonne chance.
10: Bien, quand c'est cheapette, là, si on veut, là, excusez l'expression,
9: ou vieux,
10: une mascotte de banal centre d'achat que tu sors trois fois dans l'année, bon, peut-être pas, là, mais quand tu joues dehors, quand tu es dans un stade ou quand tu es dans un aréna, c'est des grosses affaires. D'ailleurs, tu sais comment ça coûte une mascotte, une belle mascotte? Là.
9: Je pense que c'est quand même très cher comme quelques milliers de dollars. Hein?
10: Ça peut être entre 5 et 20 000 dollars US.
9: Ouais.
10: Intense. Ben écoute, avec tout ce qu'il y a là-dedans, la complexité, évidemment, il y en a qui ont des mécanismes qui bougent.
9: Oui, puis comme les yeux. Tout le poil aussi, puis il faut que tu t'entretiennes, ça, c'est...
10: C'est superbe, hein?
9: Oui.
10: Et l'idée de la personne, l'identité, c'est-à-dire du personnificateur, de la personne qui est dedans, est toujours secrètement gardée.
9: Oui, on ne sait jamais c'est qui.
10: Jamais.
9: Mais comme moi, je me demande comment tu passes en audition, tu sais, parce que tu veux pas que ce soit trop à grand public, l'audition de la mascotte, parce que, tu sais, c'est tout un univers secret, comment devenir une mascotte.
10: Et il y a beaucoup d'organisations professionnelles qui disent aux gens qui signent par contrat, c'est pas une banale job, là, t'as un contrat là, pour ça.
9: Ben,
10: je m'en vais pas dans un costume de mascotte là, à 40 degrés l'été là, pour le fun, tu sais, j'ai un contrat, je suis payé, tout ça. Alors, ils signent des contrats et ils disent, toi là, tu dis pas c'est quoi tu fais dans le club, OK? Même pas ta parenté. Tu peux dire que tu es quelqu'un qui travaille pour l'équipe, c'est à la rigueur, tu sais, comme tu as un contrat, ta femme. Mais vous révélez pas que vous êtes dans la mascotte, OK? Dans bien des cas. Ouais.
9: Tu pourrais être la mascotte, exemple, des sénateurs d'Ottawa, puis ta femme ne le serait pas. Exemple.
10: Peux-tu pas en parler, s'il te plaît? J'aurais bien apprécié. Non, mais sérieusement. Alors,
9: on fera du montage, Simon.
10: C'est ça. Alors, on veut évidemment que ça ait l'air, que la mascotte ait l'air d'un être vivant.
9: Oui.
10: Et on ne veut pas, évidemment, que tout le monde connaisse l'identité. Et les équipes de sport professionnels ont très souvent deux ou trois exemplaires d'une même mascotte.
9: Ah, ouais, hein?
10: Oui, deux ou trois exemplaires d'une même mascotte. Ça permet, d'une part, d'avoir quelqu'un qui est là prêt à remplacer assez rapidement.
9: Oui, si l'autre est trop chaud.
10: Et puis, deuxièmement, ça permet aussi de faire trois, quatre affaires en même temps.
9: Ah.
10: Ils n'ont pas le don d'ubiquité, là. Il ne peut pas être au stade et en même temps être en train de serrer des mains dans un centre commercial.
9: T'sais. Non, c'est sûr. Ou servir des biscuits à quelque part.
10: Oui. Autre secret assez bien gardé, sais-tu que les costumes sont lavés pas mal moins souvent que tu penses?
9: Arc! Ouais. Non, mais attends, si c'est la même personne qui porte toujours le même costume, t'es dans ton propre jus,
10: c'est pas
9: OK?
10: Pire.
9: Disons-le comme ça.
10: C'est pas si pire,
9: mais...
10: Mais c'est parce que l'affaire, c'est que certains matériaux là-dedans, tu sais, comme il y a de la mousse, des choses comme
9: non,
10: ça, tu peux pas laver ça dans l'eau, là.
9: Puis le casque, tu sais, la tête...
10: Bon, oui, puis ça prend 24 à 48 heures souvent à faire sécher. Alors, il y a certaines équipes qui disposent pas de plusieurs exemplaires, hein, parce qu'on l'a dit tantôt, il y en a qui en ont deux, trois, c'est pas pire. Pendant qu'il y en a un qui est en train de sécher, tu peux en prendre un autre, à rigueur.
9: Oui, c'est
10: Mais quand
9: ça.
10: Tu n'as juste une mascotte, ben...
9: À 25 000 ou 20 000, là, tu y penses, là.
10: Alors, ce qu'on fait, c'est qu'on utilise des aérosols antibactériens, il y a des ventilateurs industriels, des déshumidificateurs entre les performances pour chasser l'humidité et les odeurs, mais il reste que ça va pas dans la laveuse trois fois semaine maintenant.
9: Okay.
10: Et dernier petit secret, c'est que les mascottes doivent se protéger des enfants.
9: Ah, les coups?
10: C'est le plus gros danger des mascottes, ce sont les enfants. Les parents là, qui avaient des enfants en bas âge, gardez donc vos mox, excuse-moi l'expression, là, tu sais, vos petits baveux là, qui s'en vont kicker des mascottes.
9: Oui, non, ça, c'est pas fin. C'est des câlins, des high-fives.
10: Il
9: mais...
10: ben, y en a qui sont vraiment pas comme
9: ça. Ah, je sais, il y en a des petits.
10: Oui, gérer les enfants que les parents ne gèrent pas eux-mêmes dans le stade ou encore dans l'aréna, c'est une job. C'est tout une job. Et c'est pour ça que, de façon assez générale, les personnificateurs de mascottes ont une formation pour savoir comment dealer avec les enfants. Et ils apprennent, entre autres choses, comment réagir quand on tire la queue, un bras, la tête et des choses comme ça.
9: Ben.
10: Et je te dirais que les risques les plus grands que courent les mascottes, généralement, c'est de tomber et d'avoir, dans bien des cas, des blessures à la colonne vertébrale ou à la colonne cervicale. Et c'est souvent les blessures qu'ils ont, c'est de se faire, à un moment donné, se faire pencher par en arrière. Hey, t'es-tu un vrai gars? Tire sa tête, puis comme...
9: Oh! Un peu de tombe par en arrière.
10: Un coup de lapin ou je sais pas trop, là.
9: Ah ouais, non. Puis comme ça.
10: C'est ça.
9: Faut pas oublier non plus que derrière ces mascottes, il y a des humains, puis il faut quand même être délicat. Mais comme tu le dis, c'est tout un univers. Puis j'aimerais ça un jour... Tu sais, je sais pas si on pourrait faire une entrevue avec une ancienne mascotte. Tu sais, on pourrait modifier sa voix.
10: Comme le bonhomme carnaval, on va
9: dire. Oui, exemple.
10: On sait pas c'est qui, hein? Bonhomme carnaval, c'est pas...
9: Mais il parle. Lui, il parle,
10: oui,
9: le bonhomme carnaval.
10: Oui, il parle.
9: Puis il a tout le temps la même voix aussi. Moi, c'est qu'il y a peut-être une machine de voix.
10: Peut-être.
9: C'est peut-être vraiment la même personne depuis toutes ces années, Simon.
10: Ouais, depuis 5 ans, 60 ans, c'est le même gars, là. T'sais, il prend pas une ride, puis...
9: Ben, ils le mettent au congélateur, comme ça, ça tue les bactéries du costume, puis ça préserve le gars.
10: OK, c'est ça. T'as une raison, une explication.
9: Au retour, ce sera le quiz. Et quel est ton sujet?
10: Nuages, pluie et orage.

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5: Et c'est maintenant l'heure du fameux quiz. Quiz qui parlera de météo et de phénomènes intéressants.
6: Oui, les nuages, on en a durant l'hiver, ça c'est clair. Ce qu'on a moins, par exemple, c'est... on espère ne pas trop avoir de pluie et d'orage.
5: Non, idéalement, on n'en peut pas.
6: Je sais qu'une tempête, c'est comme un orage, mais partant froid, là, dans un sens.
5: Oui, oui, mais de la pluie, l'hiver, idéalement, tu veux pas ça. On en a eu un peu cet hiver. Ouais. Ça a causé certains casse-têtes.
6: Puis surtout de la pluie verglaçante, tu veux pas ça.
5: Ah non, ça, c'est désagréable.
6: En tout cas, on va parler de nuages, de pluie et d'orage aujourd'hui. Et je t'avise d'ores et déjà qu'on a 10 questions.
5: Parfait, ça marche. J'ai hâte de voir. Je me souviens des noms des nuages, mais j'ai aucune idée de leur fonction. J'ai bien hâte de voir.
6: OK, on commence. Okay. Tu es prête?
5: Pas le choix. Hein,
6: alors, les gens à la maison, si vous êtes dans l'auto, là, puis vous voulez répondre, ou encore au travail, vous voulez répondre, vous autres aussi. Alors, on commence avec un type de nuage.
5: Okay.
6: Quel type de nuage est typiquement associé aux orages violents? Est-ce A, le cirrus? Est-ce B, le stratus? C, le cumulonimbus? Ou D, le altostratus?
5: Eh là là là là! Je vais y aller avec le C.
6: Tu as tout à fait raison.
5: Yes! Puis c'est à cause du film que je te parlais tantôt, ouais. Là-haut. Je me suis souvenu, je suis comme, qu'est-ce qu'il disait, le petit
6: ça
5: gars?
6: Ça sert à ça, les films. Tu vois?
5: Voilà, les films d'animation.
6: Et en plus!
5: C'était des comics, Simon.
6: En plus! Alors, les cumulonimbus ont un fort développement vertical et ce sont eux qui produisent les éclairs, le tonnerre, les pluies intenses et parfois même de la grêle.
5: Oui.
6: Oui, parce que ça, c'est quand même assez élevé. Alors, ce sont ces nuages-là qu'on associe aux orages violents, les cumulonimbus.
5: Intéressant.
6: T'as déjà 10%, c'est bon?
5: J'ai pas zéro.
6: Ben oui.
5: Je suis assez contente, ma journée est faite.
6: Ouais, c'est ça. Faut se jouer de pas grand-chose. Des fois, dans la vie, hein, tu sais, j'ai pas le bonbon, j'ai l'emballage.
5: Les petites victoires de la vie.
6: Qu'est-ce qui déclenche principalement la formation d'un orage, selon toi? Est-ce A, un front froid uniquement? Est-ce B, l'air chaud et humide qui s'élève rapidement? C, la présence de brouillard dense? Ou D, une baisse soudaine de la pression atmosphérique? Qu'est-ce qui déclenche la formation d'un nuage? D'un orage, c'est-à-dire?
5: Je vais y aller avec B. C'est l'affaire qui monte.
6: Exactement.
5: Yes.
6: C'est une hausse, si on veut. C'est l'air chaud et humide qui monte et qui se refroidit, qui condense très, très rapidement, ce qui forme des cumulonimbus qui sont, comme on le disait tantôt, la base des orages, comme on le disait.
5: OK, c'est pas si pire. Je m'en sors mieux que je pensais.
6: Ben oui, t'es pas pire.
5: Oui.
6: T'es pas pire.
5: Mais là, je dis ça, puis on a deux questions. J'espère que j'ai pas jinxé. Là,
6: ben, c'est pas trop mal. Je veux dire, dans le sens où mon quiz, là, c'est, c'est pas nécessairement
5: c'est juste
6: facile,
5: que c'est
6: facile
5: loin.
6: Mais oui, je pense qu'il y a des principes, ou en fait, certains principes là-dedans qu'on a déjà appris à quelque part.
5: Oui.
6: Combien de temps dure, en général, la vie d'une cellule orageuse isolée? Okay. Est-ce A, tout au plus quelques minutes? Est-ce B, de 30 minutes à une heure? C'est quelques jours ou D jusqu'à une semaine?
5: De 30 minutes à une heure, je dirais, parce que c'est quand même, vu que c'est isolé, c'est quand même court, mais pas trop court.
6: Tu as encore parfaitement raison.
5: Yeah!
6: Ça va bien.
5: Dieu, c'est fun, ça!
6: Tu peux quasiment chanter « Ça va bien » de Kathleen. C'est Kathleen qui chantait
5: ça.
6: Même le soleil me tend la main. C'est comme dans plein orage.
5: Moi, je savais pas qu'il y avait d'autres paroles à part « Ça va bien » dans cette chanson.
6: Écoute, quand ça a sorti, tu devais être jeune pas mal. Hein?
5: 80...
6: T'étais peut-être même pas né.
5: Ben, écoute, je veux pas trahir mon âge.
6: Non, mais c'est correct. Okay. Ouais. Alors, ben oui, une cellule orageuse typique a un cycle de vie d'environ 30 à 60 minutes, grosso modo.
5: Okay.
6: Ça arrive plus rarement que des systèmes organisés puissent durer un peu plus longtemps, mais tu sais, comme des affaires, des cellules orageuses de quelques jours, non.
5: En 1993, Kathleen, ça va bien.
6: Ah, OK.
5: Fait que j'avais 2 ans.
6: OK.
5: Fait que, non, j'ai...
6: OK. Ben, tu voulais pas vendre ton âge, mais t'es comme tu viens de faire un peu.
5: Oui, ben, juste ceux qui sont capables de calculer.
6: OK. Math forte de 4. Quel est le principal danger direct pour les personnes lors d'un orage, selon toi? Est-ce A, la foudre? B, le vent froid? C, la baisse soudaine du taux d'humidité dans l'atmosphère? Ou D, les nuages au niveau du sol?
5: Ouais, je dirais la foudre.
6: Ben oui, bien sûr. Hein?
5: Ouais.
6: C'est la foudre qui constitue en général le danger le plus grave pour l'humain parce qu'elle peut frapper le sol ou encore des structures et ça représente un risque mortel. Il faut donc se mettre à l'abri. Et, petit conseil, jamais courir les arbres.
5: Oui, non, puis non.
6: On a souvent tendance à faire ça, les gens. Hein, tu sais, quand il y a un orage, on va aller se protéger autour d'un arbre. T'sais.
5: Mais en même temps, pis, c'est que ça devient l'élément, des fois, le plus haut qui est attiré par la foudre.
6: La foudre peut tomber là, et en plus, si l'arbre tombe ou s'il y a des branches qui cassent ou des choses comme ça, tu peux te blesser. Oui. Donc, non, essayez de trouver une structure qui est comme ce qui n'est pas un arbre. Là,
5: oui, oui. Non, c'est, idéalement, des fois, tu es mal pris, mais oui.
6: Ben,
5: voilà.
6: De quoi est formée la grêle? Est-ce A, des particules de contaminants atmosphériques enrobées de glace? B, des gouttes d'eau gelée en suspension dans l'air? C, des boules de glace formées dans les nuages qui tombent au sol? Ou D, c'est de la neige fondue? Qu'est-ce que c'est, la grêle?
5: J'ai envie de te dire que la grêle, ça devrait être B. Je pense que c'est
6: des gouttes d'eau gelées en suspension?
5: Oui.
6: Tu penses?
5: Oui.
6: Je te donne une autre chance. Vas-y. Oh. Ben, je peux te le redonner.
5: Oui, c'est juste...
6: Particules de contaminants atmosphériques enrobées de glace, gouttes d'eau gelée en suspension, boules de glace formées dans les nuages qui tombent au sol et ou des de la neige fondue.
5: C'est d'abord.
6: Ben oui, ben c'est... oui. Ben tu oui. Donnes une chance, mais c'est correct.
5: Ouais, okay,
6: la grêle se forme lorsque des gouttelettes sont projetées dans des zones très froides du nuage et là, elles vont geler en couches et puis elles retombent en une précipitation solide, des petites boules de glace composées de boulots, de morceaux de glace agglomérés qu'on appelle des grêlons et dont le diamètre est supérieur à 5 mm.
5: Et ça, ça te fait un méchant dégât sur une carrosserie de voiture. Des fois, c'est des grêlons, comme on dit, gros comme des balles de golf.
6: Ben, c'est clair.
5: Et après ça, c'est dangereux de la grêle, plus qu'on pense.
6: Sixième question. On est rendu à mi-chemin ou à peu près déjà.
5: Mon Dieu, ça va bien.
6: Okay. Oui, ça va bien, puis on est dans le temps à part de ça. Qu'est-ce qu'un orage sec, selon toi? C'est quoi un orage sec?
5: Un orage sec?
6: Un orage sec. Un orage sec. Attends, je te donne des choix.
5: J'ai envie de faire des niaiseries, mais vas-y.
6: Un orage sec, oui, c'est ça. Des fois, il y a des enfants qu'il faut garder dans sa tête.
5: C'est un bon point. C'est un sage conseil.
6: C'est un sage conseil, hein, c'est ça.
5: Gardons des choses.
6: J'ai une couple d'années de plus que toi, puis je sais. Des fois, il y a des enfants qu'il vaut mieux pas dire. Alors, un orage sec, pas de pluie, mais des éclairs et du tonnerre. Une pluie sans éclairs, c'est un orage qui survient en hiver ou dès un orage sans vent. Qu'est-ce qu'un orage sec?
5: Je vais y aller avec l'orage sans pluie, mais avec des orages et des éclairs.
6: Ah, des éclairs
5: et du tonnerre. Les deux,
6: oui, tout à fait. Oui, c'est ça, c'est ça, okay, absolument. Ouais, c'est comme, ce que je te dis, c'est pas si pire que ça.
5: Non,
6: Alors, un orage sec, c'est un orage qui produit, oui, du tonnerre et des éclairs, mais la majeure partie, ou même parfois la totalité des précipitations s'évapore avant même d'atteindre le sol.
5: Ah, donc il y a des précipitations, c'est juste qu'ils ne nous atteignent pas.
6: Bien, en haute atmosphère, oui. Évidemment, dans l'image et tout ça, puis comme soit il fait chaud, encore il n'y en a pas suffisamment et tout ça, mais ça, il y en a à peu près pas. Tu sais, ça tombe quelques gouttelettes, là, tu sais, ça va arriver qu'il y a un petit peu de... Mais c'est pas...
5: Juste quand le ciel s'active, autrement dit.
6: C'est pas les grosses ondées, là, comme on dit.
5: Oui.
6: Quel comportement est recommandé si vous êtes pris dehors pendant un orage? je l'ai donné le conseil tantôt. Est-ce A, chercher l'arbre le plus haut et s'y abriter? Est-ce B, rester proche d'un point d'eau? C, chercher un abri fermé et éviter les objets métalliques? Ou D, s'allonger en pleine face dans un champ ouvert?
5: J'ai tellement envie de répondre D, ou encore dans le lac avec les pieds gelés, là, les pieds dans l'eau.
6: Ben oui.
5: Je pense que la bonne réponse, c'est C. Mais je suis allée par élimination.
6: T'as pris la bonne chance. Oui. Alors il faut se mettre à l'abri dans un bar. Pleine face dans le purin, tu sais, en plein champ.
5: C'est vraiment, vraiment comme... C'est pas conducteur, le purin. C'est neutre. C'est comme l'éclair passe là-dedans, ça arrête. Ça conduit pas.
6: Je sais pas, j'ai jamais essayé. alors C, faut se mettre... Je l'essayerai pas non plus. Ça devrait être filmé, ça.
5: Oui.
6: Ça devrait pas être filmé, ça devrait aller dans les internets. Alors, il faut se mettre à l'abri dans un bâtiment fermé ou encore un véhicule et éviter les objets conducteurs. Un véhicule, parce que puis pas bouger, parce que les pneus sont en caoutchouc. Fait
5: oui.
6: C'est ça.
5: Oui, c'est une bonne idée, mais c'est ça. Faut pas sortir avec sa fourchette les pieds mouillés.
6: Non. Quel signe peut vous indiquer qu'un orage est proche?
5: T'as mal aux genoux.
6: Huitième question. J'ai ça, j'ai l'eau dans le jeu. C'est ça. C'est quand ça commence à...
5: C'était pas un choix de réponse.
6: Alors, non, c'est pas là. C'est pas là du tout. Quel signe pour vous indiquer qu'un orage est proche? Est-ce A, l'augmentation de la visibilité sur une très longue distance? B, un vent très faible et un ciel clair? C, un brouillard matinal persistant? Ou D, une baisse soudaine de température et des nuages sombres à développement vertical?
5: Juste pour la complexité de la réponse de D, je vais y aller avec D.
6: T'as raison, bravo. Une chute de température soudaine et l'apparition de cumulonimbus sombres sont des signes d'instabilité et d'orage imminent.
5: Mais le genou, ça ment pas non plus. Honnêtement, quand vous avez mal un genou, ou si vous êtes comme moi, le point d'épidural, là, ça, c'est, ça ment pas.
6: Fait c'est que, vrai,
5: oui, oui. Ah, ouais. C'est pour vrai, le bas de dos, là, à même place, oui.
6: Ah, ben.
5: Je pensais que j'étais toute seule, j'ai réalisé que c'est genre, c'est commun sur Internet. Ah, fait que il y en a qui les genoux, fait que voilà, c'est les joies d'être une femme, Simon.
6: Ben oui, mais...
5: Hein? Tu connaîtras jamais ça, ce
6: Non,
5: plaisir.
6: Je connaîtrai jamais ça, t'as tout à fait raison.
5: On est rendu à quelle question, là?
6: On est rendu à numéro 9.
5: OK, ça va bien.
6: Puis il nous reste à peu près 2 minutes, grosso modo.
5: OK.
6: Ça va bien. Alors, 9e question. Comment appelle-t-on une brève averse dans laquelle différents types de précipitations se mélangent au printemps? Il y a de la pluie, de la grêle, grésil, neige, neige fondue.
5: Un cocktail météo.
6: Ça peut ressembler à ça, exactement, mais il y a un nom plus...
5: Est-ce
6: A, une ribouledingue? Est-ce B, un redoux? Est-ce C, un frimadou? Ou D, une giboulée?
5: Juste, attends, puis répète-moi ça. Ribouledingue?
6: Une ribouledingue.
5: OK.
6: Un redoux, un frimadou ou une giboulée?
5: J'ai envie d'y aller avec giboulée. Mais
6: giboulée.
5: Ça sonne comme une giboulotte.
6: Giboulée, oui. Giboulée, puis je pense que c'est Robert Charlebois qui a une chanson là-dessus, la giboulée. La giboulée vient justement de ma giboulée. En tout cas,
5: ah, ouais.
6: Pas les paroles.
5: Mais j'aime beaucoup le mot ribouding aussi. Ou
6: ribouding.
5: Ribouding, oui.
6: La ribouding, c'est une vieille émission pour enfants.
5: La ribouding.
6: J'aimais beaucoup. La ribouding dans le dent des années 50-60.
5: J'ai même pas vu. Moi. OK, tu l'as même pas.
6: Ben non, je l'ai même pas vu. J'ai peut-être vu des reprises, mais j'ai pas vu ça. Là, il va dans votre télé. Une giboulée, oui, c'est une brève averse dans laquelle différents types de précipitations se mélangent. On parle de pluie, de grêle, grésil, neige, neige fondue, des choses comme ça. Puis les giboulées, souvent, on les appelle les giboulées de mars. Et ça se produit généralement au passage de l'hiver au printemps.
5: OK, quand il y a comme des changements de température,
6: c'est ça,
5: chaud, froid.
6: Souvent,
5: puis...
6: la neige un peu comme un motonneuse, là, puis un mélange de pluie là-dedans, puis peut-être un peu de grêle.
5: L'appelle la pluie des corbeaux aussi, des fois, la neige des corbeaux.
6: Tempête des poteaux. Tempête des poteaux, ça colle des poteaux. T'es pas loin de là, quand t'es rendu là
5: oui.
6: la tempête des corbeaux aussi, là, ouais, t'as bien raison.
5: Puis giboulée, comment t'écris ça?
6: J-I-B-O-U-L-E, accent aigu, E.
5: Bon, intéressant. Hey, merci. On apprend toujours plein de choses.
6: Ouais. Puis on complète avec 10e question. Comment appelle-t-on l'étude des nuages? Est-ce A, la cielographie? Est-ce B, l'humidologie? Est-ce C, la néphologie? Ou D, la nuagraphie?
5: La nuagraphie, c'est très drôle. Mais je vais peut-être y aller avec le A, ciano, quelque chose.
6: Cialographie.
5: Oui.
6: Oui.
5: Ouais.
6: Tu n'as pas un
5: 100%. Oh,
6: non! Ben alors, c'est correct.
5: Oh.
6: C'est pas un sans faute. Alors, c'est l'étude des nuages se nomme la néphologie. Et c'est une branche de la météorologie qui analyse la formation, la structure et la dynamique des nuages composés de gouttelettes d'eau ou de cristaux de glace. Comment t'as eu?
5: 80. Bien, comme 80%, parce que j'en ai eu une que tu m'as donné un deuxième choix. Sinon, 90.
6: Wow!
5: Mais comme j'ai eu une mauvaise réponse, et c'est la dernière. J'ai choqué.
6: Ben non, mais c'est correct. Comme il n'y a rien de parfait dans la vie, on l'a dit tantôt. Hein?
5: Ouais. Oh, c'est vrai.
6: Ben oui.
5: Hey, ça, c'est un beau cercle. Hein? On a commencé en disant qu'il n'y avait rien de parfait, puis on va terminer en démontrant qu'il n'y avait rien de parfait.
6: Ben oui.
5: Merci, Simon, pour cette belle émission.
6: Ça m'a fait plaisir.
5: On se retrouve la semaine prochaine et je serai la détentrice du quiz.
6: Oui, absolument.
5: Et j'ai déjà quelques petites idées. J'ai bien hâte de voir. Ouais, ça va être assez général, je pense.
6: Okay.
5: Ça va bien.
6: Parfait.
5: Salut. Thank you.

0: Aujourd'hui, ben, on a encore beaucoup de matériel. Marc Bouchard va nous présenter son essai de la Kia EV4 2026. On va parler aussi de phares. Vous allez comprendre pourquoi. Avec Denis Duquet, ben, on va faire l'histoire de Tommaso. Vous savez, la fameuse de Tommaso Pantera. Eh ben, on va faire l'histoire du personnage qui achetait à peu près tout ce qui bougeait. C'est assez phénoménal. Mais d'entrée de jeu, on va encore faire de l'histoire malgré tout, parce que cette année, c'est le 60e anniversaire de la Lamborghini Miura. Et si on a le temps, ben, on va parler de son essai de la semaine, le Volvo XC90. Si on n'a pas le temps, ben, on le fera la semaine prochaine, tout simplement. Salut mon cher Pierrot. Salut mon cher. Ça va? Ça va très bien.
1: Oui, très, ça va très bien. Très bien.
0: Tout à fait.
1: Mais
0: Lamborghini Miura, qui, à mon avis, là, elle est la Jaguar type E ou la E-Type de Jaguar. À mon avis, ce sont, et toi, je pense que tu t'ajoutes à cette liste, courte liste, l'Alfa Romeo. Ouais. 33 Stradale, c'est ça?
1: Exactement.
0: Bon,
1: exactement.
0: Alors, ce sont les trois plus belles voitures de tous les temps.
1: Ah oui, les top 3. Dans mon livre à moi, c'est pas mal les top 3. Ouais. Et c'est drôle que tu mentionnes aussi la E-Type, parce que faut se rendre compte, les années 60, là, c'était des années incroyables. La E-Type, tenez-vous bien, les amis, c'est 1961. On a dessiné cette voiture.
0: Incroyable,
1: incroyable. C'est quand même incroyable.
0: On a commencé avec la coupée. Après ça, on a présenté un cabriolet. La E-Type originale, la première génération, on va l'appeler
1: l'original.
0: Comme ça.
1: L'original,
0: Parce qu'après ils l'ont étiré un peu, ils l'ont grossé un peu. C'est quand même pas si mal, là, c'était tellement une voiture superbe. Mais aujourd'hui, on va parler de la Lamborghini Miura.
1: C'est un icône du design.
0: Ouais.
1: Et non seulement de design, mais c'est une voiture qui a vraiment marqué l'histoire, parce que jusqu'à présent, jusqu'à ce moment-là, là, on parle de 1966. Donc, cette année, on célèbre les 60 ans de la Miura, et dans quelques instants, je vais vous parler de sa genèse, comment est-ce qu'elle a commencé. Faut pas oublier que Lamborghini n'avait que 3 ans en 1966. Manufacturier Lamborghini a commencé en 1963. Il a été fondé en 63 par Ferruccio Lamborghini, qui était un richissime homme d'affaires qui vendait des équipements agricoles. Tracteurs et ainsi de suite. Il avait beaucoup de sous. Il avait acheté plusieurs Ferrari et on connaît l'histoire. Il était toujours bien déçu parce qu'il y avait toujours des problèmes avec ses Ferrari. Il y avait des problèmes mécaniques, il y avait des problèmes de suspension, il y avait toutes sortes de problèmes.
0: Quand tu achètes une Ferrari, tu dis je suis bourré de problèmes.
1: C'est pas ça que tu veux, tu sais. Mais on est dans une époque où on essayait différentes configurations mécaniques, ainsi de suite. Et là, il s'est dit, moi, je vais vous en construire des voitures de haute performance, mais qui vont pouvoir aller sur la route. Parce que, contrairement à Ferrari partait de voitures de course et les adaptait parfois pour la route, mais sa spécialité, c'était la course automobile. Tandis que pour Lamborghini, c'était vraiment de vouloir avoir ce qu'on appelle les vrais GT, là, des grands turismo, des voitures faites pour des gens qui pouvaient se le payer, évidemment, mais qui avaient une caractéristique sportive, là, très sportive. Tout en étant le plus confortable possible. Et, comme je disais, après 3 ans, il y avait juste 2 modèles déjà qui existaient. C'était la 350 GT de Lamborghini, qui était dessinée par Bizzarini. Mais là, on arrive en 1964, c'est-à-dire juste un an après la fondation. Tu as 2 ingénieurs qui travaillaient chez Lamborghini, qui aimaient beaucoup la course automobile et qui se sont dit, en dehors des heures de travail, on aimerait juste travailler sur un petit projet personnel.
0: Okay.
1: Puis M. Lamborghini a dit, OK, vas-y, allez-y. T'sais, ces deux personnes-là, c'est M. Gianpaolo Dallara. On connaît.
0: Des châssis de voitures de course encore aujourd'hui.
1: Et voilà, c'est encore lui qui fournit, leur compagnie qui fournit tous les châssis pour la série IndyCar depuis je ne sais pas combien d'années, ça fait longtemps.
0: Et la voiture de Haas Racing en Formule 1.

0: Mm-hmm. pense que c'est une Dallara.
1: C'est fort probable. Ouais. Je suis pas 100% sûr, mais c'est fort probable.
0: Ouais. Ouais. Ouais.
1: Mais ils ont tellement d'expertise là-dedans, tu sais.
0: Ah ben oui.
1: Juste pour te donner une idée, là, les gens qui travaillaient là-dessus, c'était Gianpaolo Dallara et Paolo Stanzani, c'était deux ingénieurs, qui eux autres, ils se sont dit, après les heures de travail, on va rester un petit peu plus longtemps, mais on va travailler sur un petit projet personnel, tu sais.
0: Ouais. Mais juste revenir à Dallara, là, ils n'ont pas toujours eu beaucoup de succès, parce que si je ne me trompe pas, c'est Dallara qui avait dessiné le châssis de la voiture Can-Am de Walter Wolf. Dans laquelle Gilles Villeneuve avait roulé au Grand Prix de Trois-Rivières. C'était un véritable désastre, cette voiture-là.
1: Oui, c'est ça. Non, écoute, c'était du trial and error. Hein. Des fois, il y a des choses qui fonctionnaient, d'autres qui ne fonctionnaient pas.
0: Tout à fait.
1: Mais ils ont concocté le moteur V12 de 3,9 litres qui était monté de façon transversale. C'était la première fois qu'on voyait un moteur monter de cette façon-là dans une voiture de, je dis entre guillemets, tourisme, parce que c'était ça la destination de cette voiture-là. C'était une voiture de tourisme, la Miura, tu sais. Un moteur de presque 4 litres, V12, avec les cylindres à 60 degrés. On avait des carburateurs Weber à l'époque. Et fait inusité aussi, c'est que l'arbre à canne de ce véhicule-là tournait en sens anti-horaire et non pas horaire. Donc, vraiment, ils ont innové beaucoup au niveau mécanique.
0: Okay.
1: Et ils ont, en 65, c'est-à-dire un an plus tard, au Salon de Turin, ils ont présenté juste le châssis qui allait devenir la Miura, là, juste le châssis. Ils l'ont présenté au Salon de Turin, Salon de l'auto de Turin. Et écoute, les gens ont capoté, ils ont trouvé ça vraiment phénoménal. C'est un châssis qui ne pesait que 120 kilos. C'était vraiment super léger.
0: 120 kilos, c'est 350 livres, ça, là.
1: C'est vraiment rien, là. Mais là, on parle d'un châssis à nu. Juste le tubulaire, alors, c'était quand même innovateur pour l'époque. Et il y avait tellement d'intérêt que il y a beaucoup de designers, d'ingénieurs qui se sont présentés à monsieur Lamborghini pour dire, écoute, moi, je veux travailler sur ce modèle-là, je vais vous faire quelque chose de beau. Mais Ferruccio, monsieur Lamborghini, a dit, écoute, je suis pas sûr, jusqu'à temps qu'il y en ait un qui se présente. Qui est M. Nuccio Bertone. Hein. C'est Bertone qui a eu la chance de travailler là-dessus.
0: Ouais.
1: Et il lui a dit la phrase suivante. Il dit, M. Lamborghini, je peux vous concocter la chaussure parfaite pour mettre à ce merveilleux pied. Alors, c'était comme ça. C'est comme ça qu'il a chaussé la voiture. Hein. Il l'a habillé, si on veut, avec qui est devenue la Miura. Hein. Fait que c'est Carrozzeria Bertone qui a eu la chance et l'honneur, le privilège de travailler là-dessus. Mais son chef chez Bertone, c'est nul autre que Marcello Gandini.
0: Ah.
1: Et Gandini, on le sait, là, il a été tellement d'années chez Lamborghini. Il a fait des modèles incroyables chez Lamborghini. Une après l'autre, là, en commençant, bien évidemment, par la Miura. Et la Miura avait vraiment quelque chose de super innovateur, non seulement pour le fait d'avoir ce moteur monté transversalement, mais il était monté pas à l'avant, mais en position centrale.
0: Ouais.
1: Ça aussi, c'était une innovation pour une voiture qui allait était destinée à la route.
0: Hein?
1: C'est une voiture de grand tourisme, mais vraiment spéciale. Et jusqu'à ce moment-là, Jacques, les voitures sportives, même si on réfère même à la Jaguar E-Type ou les autres, c'était des GT coupés. On avait vraiment des coupés jusqu'à date et on n'avait jamais vu une voiture avec, si on veut, des lignes aussi élégantes et quand même musculaires, là, si on veut, puissantes. Et c'est devenu vraiment un emblème, une icône qui a, si on veut, donné le coup d'envoi aux supercars, ce qu'on peut qualifier aujourd'hui des supercars. Là.
0: Ouais.
1: Et c'est ce design-là qui a comme marqué l'étape à partir de laquelle on pouvait juger des voitures soit coupées GT ou sinon ils seraient dans la catégorie supercar comme plusieurs des Ferrari et autres modèles. Alors, c'est un modèle vraiment spécial. Le nom Miura vient du fait que M. Lamborghini était toujours fasciné par la puissance des taureaux, hein, des bœufs. Il a connu un certain monsieur en Espagne qui faisait l'élevage des taureaux. Et le monsieur s'appelait Don Eduardo Miura Fernandez. Et il a, je sais pas comment, mais il a donné la définition de Miura parce que la plupart des voitures de Lamborghini ont des noms de taureaux. On a pensé l'Espada, c'est un taureau, le Islero, après ça le Mucelago, c'est toutes des références délibérées à des taureaux légendaires. Donc, c'est ce qui inspirait monsieur Lamborghini dans ce cas-ci. Mais elle avait vraiment des particularités incroyables, cette voiture-là. Si on revient au moteur, on avait un moteur qui développait à l'époque 385 chevaux. À 7800
0: tours. C'était pas énorme quand même. Tu sais, c'est sûr pour le temps, oui, mais c'est quand même pas excessif. Là. Aujourd'hui, là, les Formule 1 ont 1000 chevaux. Là. C'est incroyable.
1: Oui, oui, non, les Formule 1, oui, exactement. Ouais. Mais c'était quand même quelque chose qui était à l'époque nouveau, là, avoir une voiture avec autant de chevaux, mais qui n'était pas une voiture dessinée spécifiquement pour la course automobile. C'était une voiture qui devait aller sur la route. Et monsieur et madame tout le monde qui avaient les sous pour se l'acheter, évidemment, pouvaient l'acheter. Alors, c'est quand même assez particulier. La Miura, il y avait deux versions. Il y avait la P400 et la P400S, qui étaient juste légèrement différentes au niveau de la puissance, mais sinon, c'était la même voiture.
0: Ouais.
1: Et monsieur Lamborghini, encore une fois, son but, c'était vraiment de fournir une voiture qui allait donner, oui, du plaisir de conduire, mais qui avait un certain confort en même temps. Alors, écoute, on n'aura peut-être jamais, certainement pas, la chance d'essayer une voiture comme ça. J'en ai pas vu.
0: Je me suis déjà assis dans une Miura. Je l'ai pas conduit, il l'ai pas roulé, par exemple. Je me suis assis dedans.
1: Okay,
0: c'était assez particulier comme position de conduite parce que le volant était quand même relativement droit. Puis là, c'est-à-dire, il était plus horizontal que les volants d'aujourd'hui.
1: Oui. Ouais.
0: C'est assez particulier. Mm-hmm. D'ailleurs, j'invite les gens, nos auditeurs, si vous avez la chance de mettre de voir le film ou de mettre la patte sur un DVD. On appelait ça en français. Oui, mais la version originale.
1: Oui, oui, 1969.
0: Avec Michael Caine, film débute avec une randonnée. Justement, je pense que c'est dans la passe de Stelvio, là, dans ce coin-là. Dans les montagnes, dans les Alpes, avec Lamborghini Miura. Je sais, pour pas que tu pleures, là, que la voiture qui a été détruite là-dedans, c'était pas une voiture originale, OK? C'était un clone, que c'était pas la vraie voiture. Alors, si vous avez la chance, regardez cette voiture-là. Ou allez sur le web, évidemment, là. La Miura, c'est une voiture tout à fait magnifique. Et vous allez voir dans cette séquence du film, c'est peut-être sur YouTube aussi, peut-être.
1: Certainement.
0: Mais vous allez voir, la position de conduite est assez particulière. D'ailleurs, les voitures italiennes du temps, on se souciait peu de la position de conduite. Moi, j'ai eu l'occasion, le privilège de rouler une Testarossa de Ferrari première génération. Avec le fameux levier de vitesse à fourchette qu'on appelle, là.
1: Avec des
0: passes.
1: Juste des passes, exactement.
0: Et je peux vous dire qu'on est assis un peu de côté dans l'auto. C'est assez particulier de conduire ça. La Miura, c'était spécial.
1: Elle avait ces particularités-là.
0: Ouais.
1: Puis un des ingénieurs aussi qui a collaboré, c'est Bob Wallace. C'est un ingénieur qui avait un Néo-Zélandais qui a travaillé pour Lamborghini depuis ses tout débuts jusqu'à 1975. Et lui, c'était, si on veut, l'ingénieur test. On faisait tous les essais chez Lamborghini à travers cet ingénieur-là. Alors, la Miura qui célèbre ses 60 ans, on la voit souvent dans les concours d'élégance. Elle gagne souvent des prix aussi.
0: Ah oui, mais je ne sais pas. Faudrait que j'aille voir. Ils en ont fabriqué combien des Lamborghini Miura?
1: C'est une bonne question. Il n'y en a pas une tonne qui ont été fabriquées. Je pense que c'est en bas de 1000. Il n'y en a vraiment pas beaucoup. À l'époque, écoute Jacques, je vais te donner en livres combien ça coûtait à l'époque. Là.
0: Ouais.
1: La Lamborghini Miura, la première génération de 68 à 71, en fait non, de 66 à 69, on parle de 7 700 000 livres. Ça, c'est à l'époque, 1000 livres étaient 1 $. Donc, c'est 7 700 $.
0: Ça n'a pas de bon sens. Ça n'a pas de bon sens.
1: C'est ça.
0: C'est honteux. Aujourd'hui. C'est honteux. Bon, écoute, je te confirme, on a fabriqué entre 1966 et 1973, on en a fabriqué 765 exemplaires.
1: Voilà, en bas de 1000.
0: C'est en bas de 1000. Et là, ce qui reste de ça aujourd'hui, en reste beaucoup moins.
1: Oh, ouais. Ils ont aussi le département chez Lamborghini qui restaure complètement les voitures selon les dessins d'origine, si on veut.
0: Ouais.
1: Mais en plus de ça, il faut dire qu'à l'époque, quand ils l'ont présenté dans la couleur typique orange, là, assez éclatant. Là, Mais Lamborghini a toujours été reconnu pour être comme ça. C'est flamboyant.
0: Oh, ouais,
1: c'est vraiment spécial.
0: Bon, écoute, là, je te confirme officiellement qu'on ne fera pas l'essai du XC90. On a déjà défoncé le temps. Alors, je te salue bien bas, mon cher ami. On s'en parle la semaine prochaine.
1: Absolument. Merci, Jacques.
0: Bye-bye, Pierrot. Pierrot Fakin qui nous parlait de l'histoire de la Lamborghini Miura. On va aller faire une pause au retour. Denis Duquet, lui, nous parle de la Pantera. Hey, on est dans des voitures exotiques. À tout de suite.
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1: Alors, probablement que les plus jeunes, encore une fois, je me répète souvent, mais probablement que les plus jeunes n'ont pas connu, mais de Tomasso, c'est un constructeur automobile. Les plus vieux vont se souvenir de la fameuse Pantera, qui était pas nécessairement, qui était super jolie. Je dois l'avouer, c'est une voiture irrésistible, mais en même temps, selon les dires des doyens, c'était pas facile à conduire, c'était pas non plus un chef-d'œuvre en frais de en ce qui concerne la qualité d'assemblage du véhicule. Et pour nous en parler, puis on va parler de Tim Hortons. Prenez-vous un bon café, là, parce qu'on va parler de Tim Hortons aussi avec Denis Duquet. Salut, Denis.
2: Oui, bonjour. Alessandro de Tomasso, lui, il voulait devenir le nouveau Ferrari. Lui, c'est un Argentin.
1: Oui.
2: Il est né à Buenos Aires, mais son père était italien, sa mère argentine. Et c'est une famille là, qui avait beaucoup d'argent. Sa mère, c'est la descendante d'un prince, etc. Là, c'est la noblesse. Puis, par contre, il est obligé de quitter les études assez jeune. Son père meurt à 38 ans.
1: Oh mon
2: c'est
1: Dieu,
2: que là,
1: bon
2: le
1: Dieu,
2: petit ça. Alessandro, à l'âge d'à peu près de 15 ans, est obligé de s'occuper des fermes. Ils ont un des plus grands... Quand on dit là, les haciendas argentines, là, quand on parle de grands ranchs, là, même le King Ranch aux États-Unis, c'est quasiment une petite affaire à côté de ce qu'il y avait. Là.
1: Okay.
2: 250 000 hectares.
1: OK, c'est quand même...
2: Un groupe à peu près une coupe d'État américain.
1: Ouais.
2: Puis, en plus de ça, il a fait de la politique. Il voulait... c'est à l'époque de Juan Perón, notre despote. Lui, il travaillait pour un journal qui était contre lui. Il a fait différentes choses. Puis, à 27 ans, il quitte son pays. Il s'en va s'installer à Modène, en Italie. Il s'occupe des fermes parentales. Il faut pas oublier que son père était italien.
1: Ouais.
2: Il était pas juste riche en Argentine. Il était riche en Italie. Puis, à travers ça, il devient pilote de course.
1: OK.
2: Il participe à plusieurs épreuves. Puis, en 1957, il a participé à deux courses de F1. En 1957, à Buenos Aires, chez lui, il se qualifie 12e, 10 secondes derrière Stirling Moss.
1: OK.
2: Et il termine 9 tours derrière Juan Fangio, un Argentin, qui a remporté.
1: Okay.
2: Par contre, en 1958, une année plus tard, il gagne dans sa catégorie aux 24 heures du Mans, sur une Oscar. Une Oscar, quand Maserati ont abandonné, ont vendu leur compagnie, ils ont fondé Oscar. Pour courir.
1: Okay.
2: On en reparlera plus tard, un de ces jours. Puis en 1959, une année plus tard, en F1 à Sebring, il se qualifie 12e, mais il ne termine pas. Puis il continue en Formule 1. En 1961, on va voir après qu'il va fabriquer des voitures de course, mais en 1961, il lance l'écurie de Tomasso. En Formule 2, en Formule 1, en Formule 3. Puis toutes les voitures cassent, plus ou moins.
1: Ah bon?
2: Ça
1: va bien?
2: En 1960, oui, ça va bien. La fiabilité n'était pas au rendez-vous, mais en 1970, Williams, l'unique Frank Williams, il s'associait à De Tomasso pour son écurie.
1: OK.
2: Et c'est au volant d'une De Tomasso que Pierre Courage décède dans un accident de course.
1: OK.
2: Puis en fin d'année, Williams il dit, bon, ben là, ça va faire. Là, les voitures ne sont pas fiables, ne sont pas performantes. Il s'en va chez March. Et ça termine plus ou moins l'aventure de Tomasso en course automobile. Mais à travers ça, en 1959, quand même, pendant qu'il courait, ils fondent la Stabilimenti Tomasso. Et à ce moment-là, en collaboration avec Ford. Parce que lui, il s'est marié en seconde noce avec Elisabeth Eskel. Ça ne dit rien. Ça ne me disait rien jusqu'à temps que je fouille.
1: Ouais.
2: Ça, c'est la petite fille de William Crapaud-Durand. Le fondateur de General Motors.
1: Oh, OK.
2: Donc, elle était assez bien assise. Elle courait, elle aussi. Elle était une coureuse automobile. Puis, souvent, ils ont couru ensemble dans certaines épreuves. Puis, à ce moment-là, elle avait beaucoup de contacts dans le monde automobile. Devinez donc.
1: Ben oui.
2: Donc, à ce moment-là, ils ont décidé de fabriquer des autos, de se lancer dans la construction automobile. Et la première voiture qu'ils font, c'est un espèce de prototype, c'est la Vallelunga. Très belle voiture. Moteur 4 cylindres Cortina, un Ford, Et après ça, on a décidé que 4 cylindres, on va multiplier ça par 2, le nombre de cylindres. On va faire des V8 Ford. Mais mm-hmm. à travers ça, lui, comme les disent les Anglais, là, un shopping spree, là, ouais. une folie de magasinage, il achète Maserati. Citroën avait acheté Maserati. Et Citroën, lorsqu'il est acheté par Peugeot, on ne veut pas de ça, on vend Maserati, des Tommaso, les bras ouverts.
1: Okay.
2: Et puis c'est sous son empreinte, sous son, quand on va la Maserati Biturbo, probablement la pire Maserati de l'histoire. Il a acheté Innocenti.
1: Ah, mon Dieu.
2: Les plus anciens okay. se souviennent de la
1: voiture. Ah, oui.
2: Innocenti. Puis moi, j'allais en Italie à l'époque, et puis les gens disaient, Innocenti, c'est vendu au Canada. Je oui. Qui achète ça? Si ça ne se vend pas. Comment tu veux que ça se vende au Canada? Bref.
1: Ben, écoute, plus, moi, il y avait un concessionnaire dans mon coin, là, qui vendait Innocenti, là. C'est le même concessionnaire qui avait la franchise American Motors. Je pense qu'ils en ont vendu trois. C'est pas compliqué.
2: Puis ici, pour répondre aux normes, s'il n'y avait pas les mêmes normes, les autres ils ont fait du bricolage. Pour dans les portes, les renforts, ils mettaient des 2x4.
1: C'est pas croyable.
2: Ça, la voiture est déjà tellement petite, tu fais frapper, etc.
1: C'était gros comme une mini d'époque. Là.
2: C'est
1: à peu près gros de même.
2: Ça avait été décidé, je ne pas Michael aussi, c'était assez élégant, par exemple. Il y avait un modèle turbo là-dedans, en plus.
1: Oui.
2: Il y avait une version turbo.
1: Non, mais écoute, c'était performant, là.
2: Oh, oui.
1: Mais ça tombait en morceaux. Et de toute façon.
2: Moi, j'avais l'impression, en conduisant cette voiture-là, que j'aurais pu arrêter puis la défaire avec mes mains.
1: Oui.
2: Puis, il s'est intéressé, des Tommasos, il achète Benelli, légendaire fabricant de motos, et Moto Guzzi.
1: Oh, mon Dieu. Il achetait tout ce qui bougeait, lui?
2: Pardon?
1: Il achetait tout ce qui bougeait?
2: Oui, il achetait à peu près n'importe quoi. Là. En plus de ça, le gars, puis il court, lui, il a fait des prototypes aussi pour jouer des Formula 1, et il courait contre les Cobra.
1: Ouais.
2: Et à ce moment-là, il lui a décidé de faire une voiture qui s'appelait la Mangusta.
1: Ah oui, ça, je me souviens.
2: Et Mangusta, en français, c'est mangouste. C'est quoi, mangouste?
1: Ouais.
2: C'est un bouffeur de serpents.
1: Ouais.
2: Je vais montrer, dire à quelle heure je suis levé, tu vas voir, je vais te manger. La voiture est superbement jolie parce qu'elle a été dessinée par Giugiaro, qui à l'époque était chez Ghia.
1: Ouais.
2: Ghia, que des Tommaso a acheté.
1: Ouais.
2: Et en même temps, pour ça, il a acheté aussi Vignale, tant qu'il y a.
1: Ben ouais, un coup parti. On a parlé de Vignale. On a parlé de Vignale la semaine passée, je pense.
2: Oui.
1: C'est ça, ouais. Okay.
2: Puis Ford a racheté ça, il a vendu ça à Ford, il a vendu Benelli à un moment donné au plus offrant, parce qu'il produisait des voitures qui étaient assez jolies, mécaniquement intéressantes. Puis là, il y avait, à l'époque, il y avait la conception de poutre centrale, un peu comme les Lotus. Le Lotus, là, c'est une poutre centrale. Mazda RX-8 aussi, c'est des poutres centrales.
1: Ouais.
2: Puis à ce moment-là, il fait différentes voitures. Puis finalement, son chef-d'œuvre, dans un sens, c'est la Pantera avec un moteur V8 Ford.
1: Ouais.
2: Et ça a été quand même produit de 1971 à 93.
1: Okay. Ouais.
2: Et là, on a abandonné la poutre centrale pour être un monocoque en acier. Puis à ce moment-là, sauf le capot qui est en aluminium. Puis après, on a fabriqué une autre voiture, la Longchamp.
1: Oh, très
2: élégante.
1: Ouais.
2: 72 à 89. Mais on produit, si on regarde la qualité, la quantité de voitures, c'est 245, 50.
1: Il n'en fait pas beaucoup.
2: C'est quasiment un artisan, mais quand même.
1: Ouais.
2: Lui, là, c'était en vente, il l'achetait. Après ça, ça allait nulle part. La macération, il doit la quattro porter. Quand même, il a influencé, mais pas. Tu vois, tu t'associes des Tommaso à une voiture, puis au bout, là, l'équation égale échec. Il n'y a rien qui a vraiment fonctionné là, à tour de bras, sauf la Pantera, parce qu'il y avait une entente avec Ford. Et à ce moment-là, Ford a décidé de la distribuer en Amérique du Nord.
1: OK.
2: Puis les concessionnaires Lincoln Mercury.
1: OK.
2: Mais les Tommaso en produit beaucoup. Il en envoie 1000 aux États-Unis. Parce que je veux dire, le marché américain est immense.
1: Ouais.
2: Et là, Ford regarde ça et on dit non, on ne vend pas ça.
1: Okay.
2: La finition est atroce, l'habitacle c'est quasiment rustique. Le moteur est, je sais pas ce que vous leur faites, c'est des moteurs Ford, mais ils se comportent comme des moteurs de Lada. Là, ils ont, Ford a mis la main à la pâte, De Tomaso a réussi à apporter des améliorations, mais ça s'est presque pas vendu. À l'époque, ça se vendait 10 000 $.
1: 10 000 $ pour une Pantera?
2: Ouais, mais à l'époque, là, des années 70, une Ferrari, c'était 20 000 $.
1: Ouais. Oh, oui. Ouais,
2: ça va être le prix d'une Ferrari, tu sais, de la performance, une auto italienne, la simplicité de la mécanique américaine. Tu sais, un gros V8 super en tête avec un couple astronomique, presque pas jamais besoin de changer de vitesse. À ce moment-là, ben en Europe, c'était le contraire. Ils disaient, oh non, nous autres, là, moteur américain, ça ne nous intéresse pas. Pourtant, il y en avait d'autres qui ont essayé de tenter l'expérience. Même Rolls-Royce, son moteur V8, c'était un moteur de camion Dodge.
1: Ah oui? Ah, ouais. Ça ne sert pas ça.
2: Mais ils l'ont modifié, ils l'ont amélioré, mais quand même, à la base, là, c'est un moteur Mopar de camion. Bref, c'est les Tomasso, c'est tout un personnage. Puis, ça avait l'air d'être un gars, un bon vendeur, réussissant à enjôler tout le monde, fort. Il est devenu très ami avec lui à Coca.
1: OK.
2: Et c'est pour ça, quand il était propriétaire de Maserati, que Chrysler a importé la Maserati.
1: Oui.
2: Et moi, j'ai jamais conduit une voiture aussi mal foutue qu'elle allait aussi mal dans ma sainte vie. Là. Ça n'a pas duré longtemps non plus. Mais au centre d'essai là, de Chrysler, là, on pouvait conduire ça, c'est quasiment nos risques et périls.
1: Ouais.
2: Bref, puis à ce moment-là, les difficultés ont commencé au niveau de niveau financier, trouver de faire des voitures pour les autres, réduire la congédier du monde, vendre de les petites compagnies qu'il y avait. Puis à ce moment-là, il y a un contrat avec Vaz, constructeur russe, faire une 4x4, Sambouille.
1: OK.
2: Puis ils ont commencé, ça n'allait pas nulle part, puis les Russes ont oublié de payer.
1: Ah, dodon!
2: Ça, c'est pas la première fois que ça arrive, ça.
1: Non, non.
2: Celui, il cherche son nom, celui qui a la soupe de Baker Avanti, là.
1: Oui.
2: Le designer français, ils ont dit, viens, tu vas voir, c'est Nixon. T'es arrivé là, ils l'ont jamais payé, il a fait faillite.
1: Ouais.
2: Bref, puis il négociait toujours, il essayait de relancer la compagnie, mais il a fait un AVC en 2003.
1: OK.
2: Non, excusez, avant ça, il est mort en 2003. Un peu avant ça, il a fait un sérieux AVC, puis il pouvait plus parler.
1: Ah bon?
2: Ses propos étaient inintelligibles, puis ça prenait une espèce d'adapteur pour communiquer. Fait que là, merci des affaires. Il est décédé, puis en 2004, la compagnie fait faillite. Il y a une dizaine d'années, ça a été des intérêts russes. On a essayé de relancer la compagnie avec Pininfarina. On a fait un modèle, la P72.
1: Ouais, puis, ça n'a pas marché.
2: Ça n'a pas marché.
1: Non.
2: Mais ça, c'est un peu, regarde, Bertone, c'est un peu pareil, on en a déjà parlé.
1: Ouais.
2: Ils ont essayé avec des petites productions, mais même si tu vends un auto 500 000, t'en fais 10 000, t'en fais 10, ça fait 5 millions, tu vas pas loin avec ça.
1: Tu vas pas loin avec ça. Pour développer un automobile, oh non, ça te prend l'aide d'un grand constructeur. Puis honnêtement, quelqu'un qui voudrait faire ça demain matin, là, avec les états financiers des grands constructeurs actuellement, là, d'après moi, il va se faire fermer la porte partout.
2: Mais la Pantera est aussi, elle n'est pas autant de la renommée du hockey, mais dans l'histoire du hockey canadien, de façon importante. Pour bien des gens, Tim Horton, c'est une chaîne de bang puis de restauration rapide.
1: Ouais.
2: Mais à l'origine, c'est un joueur de hockey. Un joueur de hockey aussi.
1: Ouais.
2: Il a joué pendant 20 ans pour Toronto. C'était leur grande vedette pendant longtemps. En fin de carrière, il a été changé au Rangers, qui l'échange à Pittsburgh. Puis ensuite, il se ramasse à Buffalo.
1: Okay.
2: Et à ce moment-là, il joue à Toronto le 21 février 1974, il joue, puis il est blessé.
1: Okay.
2: Et il part, puis moi, Brad Diamond, que l'on connaît, ouais. Nous autres qu'on connaît, producteur de l'émission avant, là, sur l'automobile,
1: ouais.
2: Il était là, lui, au Maple Leaf Garden, je l'ai vu passer,
1: ouais.
2: Il avait la mâchoire enflée,
1: ouais.
2: Il empêchait l'alcool, il avait l'air dans un état second, il a passé à côté de nous autres, puis il a parti.
1: Okay.
2: Et là, il a embarqué dans sa Pantera.
1: OK. Puis c'est là qu'il s'est tué.
2: Il s'en allait, il s'en retournait à Buffalo,
1: ouais.
2: Vu qu'il jouait à Buffalo.
1: Ouais.
2: Puis dans la région de Sainte-Catherine, là, sur l'autoroute qu'il y avait là,
1: ouais.
2: Il a perdu le contrôle à plus de 160 km/h.
1: Oh mon Dieu.
2: Okay. Et la voiture s'est littéralement désintégrée.
1: Ouais. Ah ouais, écoute, une Pantera, c'était pas monté, c'était pas un camion,
2: non,
1: ça.
2: T'as pas fait trop solide non plus.
1: T'as
2: pas fait pour. Surtout. Et là, ben là, ils ont déclaré que son taux d'alcoolémie était le double.
1: Ah,
2: puis il avait pris des antidouleurs.
1: Ouais.
2: Puis avant ça, il avait pris des speeds pour jouer la partie. Fait que c'est un cocktail mortel, même si c'était pas au volant d'un auto
1: ouais.
2: À 160 km/h. Et à ce moment-là, ben, comment on est devenu avec une chaîne de bank
1: ouais.
2: En 1964? Il a essayé sur deux choses. Il a essayé un petit restaurant avec son frère. Il a investi dans un concessionnaire sous The Baker. Ça n'a pas marché. On se demande pourquoi. Puis à Hamilton, il a parti à un petit restaurant
1: ouais.
2: qui vendait des beignets,
1: ouais.
2: Café à 25 cents, des beignes à 10 cents. Et ça a marché.
1: OK.
2: Puis à ce moment-là, il a décidé que développer ça, d'avoir des franchisés.
1: Ouais.
2: Puis il s'est associé à Ron Joyce, qui avait le centre des affaires pendant que l'autre jouait au hockey. Et quand il est décédé,
1: ouais.
2: Il y avait 40 concessions déjà.
1: Tim Horton.
2: Ouais, à peu près 10 ans après, là,
1: okay.
2: Dans la région de Toronto. Aujourd'hui,
1: ouais.
2: Il y en a 3500 en Amérique du Nord.
1: Oui, puis ça a été vendu à une compagnie américaine, ça.
2: Oui, bien ça, c'est acheté
1: ouais.
2: À l'origine par Wendy's.
1: Oui.
2: Et ça a été revendu à la compagnie qui possède Burger King.
1: C'est ça, exact.
2: Ça fait 6-7 ans, là, ça a changé d'orientation.
1: Ouais.
2: Mais son associé, Ron Joyce, qui était là, son partenaire est décédé, il a acheté
1: ouais.
2: Le nom, la franchise, tout ça,
1: ouais.
2: À la femme de Tim Horton pour 1 million.
1: Bon, ben, coudon, il a fait un bon deal. Hey, mon cher Denis, ouais. C'est déjà tout. C'est déjà tout.
2: Bon, ben, c'est Tommaso.
1: Ouais.
2: Il est dans l'histoire du hockey canadien.
1: Exactement. Puis, si vous êtes intéressé, c'est la Pantera qui a retenu l'attention dans l'histoire de l'automobile, surtout pour M. de Tommaso. Hey, merci, mon cher, puis on se reparle la semaine prochaine.
2: Au plaisir. Bonne semaine, tout le monde.
1: Bonne semaine. Denis Duquet qui nous parlait de Tommaso. Ouais, de Tommaso. Qui avait conçu la fameuse de Tommaso Pantera. On va aller faire une pause au retour. Marc Bouchard nous présente son essai de la semaine.
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1: Pour la troisième partie de l'émission, on va parler bien sûr avec Marc Bouchard qui va nous présenter son essai du Kia EV4 qui est un nouveau produit sur le marché chez Kia. Et on va parler aussi de la puissance des phares. Vous savez, c'est vrai que quand on rencontre quelqu'un qui décide, qu'on pense qu'il a mis ses phares à haute intensité parce qu'il se pensait tout seul, ben des fois, c'est pas nécessairement le cas. C'est que les phares sont assez puissants, merci. On est loin des phares jaunes du côté européen il y a des décennies. Salut, mon cher Marc.
2: Salut, mon cher.
1: Bon, écoute, Kia EV4, ça a l'air de quoi, ça? C'est un véhicule de petit format?
2: Ouais, en fait, c'est une berline. Genre, je te dirais, Honda Civic, là, dans ces formats-là. J'aime bien ton expression qui a l'air de quoi, parce que c'est probablement la première affaire dont les gens vont parler. Ça a l'air de quoi?
1: Ça a des airs de V6, mais avec un semblant de coffre à l'arrière, c'est ça?
2: Ouais, de V6, semblant de coffre, Kia K4 avec une partie arrière un peu surélevée. Ouais. J'avoue que ça fait pas l'unanimité.
1: Moi, je trouve pas ça beau. La partie avant, oui, mais la balance de la voiture, du tout.
2: Ben écoute, je suis assez d'accord avec toi, ce qui est assez rare, on va le dire. écoute, honnêtement, c'est pas particulièrement stylé. Je trouve qu'ils ont vraiment, ils ont voulu faire un effort, je pense, pour offrir plus d'espace de chargement, pour offrir un dégagement à l'arrière, mais la silhouette, elle est étrange. On dirait qu'on l'a comme écrasé parce que c'était tiré, tu sais, c'est... En tout cas, je trouve ça particulier comme look. On s'habitue, je pense. Ça dépend évidemment de la couleur aussi du véhicule. Moi, le mien, il est gris. Fait que ça passe un peu plus inaperçu. Quand tu as des couleurs plus vives, ils ont un bleu un peu plus vif, entre autres. Et je t'avoue que là, c'est moins discret, pas mal. Ça, c'est le défaut. Et l'autre défaut, qui n'en est pas un, en fait, c'est que il y a une version hatchback qui existe du EV4. Mais elle ne viendra pas au Canada.
1: Okay? Ben, c'est donc bien bizarre, ça. Pourquoi?
2: Parce que, en fait, l'histoire du EV4, elle est assez unique. On a failli pas l'avoir. OK? Comme tu le recules, bon, c'est un véhicule coréen. Quand il arrive chez nous, il doit passer certaines étapes d'accréditation. C'est toutes les certifications environnementales, sécuritaires et tout ce qui va avec. Ça coûte des sous. Ça coûte beaucoup de sous pour faire autoriser une voiture chez nous.
1: Ouais.
2: Or, au départ, les Américains voulaient amener le EV4. Donc, ils ont payé 50% des frais d'accréditation avec le Canada pour faire reconnaître la voiture.
1: Ouais.
2: Mais finalement, les concessionnaires américains, ils ont dit, on n'en veut pas.
1: Fait qu'ils ont annulé ça à la dernière minute.
2: Exactement, mais ils ont payé les frais. Alors, on a eu, le EV4 à rabais. Parce que les Américains ont payé la moitié, mais le hatchback n'était pas dans l'entente. Donc, il faudrait repayer les frais de certification pour le hatchback. Et là, Kia Canada dit, ben ça vaut pas la peine compte tenu du volume. Alors, on a le EV4 régulier, mais pas la version hatchback, malheureusement.
1: Pourtant, le hatchback aurait probablement eu pas mal plus d'adeptes que la version berline.
2: Je suis d'accord avec toi, mais d'un autre côté, comme je te dis, les Américains ne voulant ni l'un ni l'autre, je peux comprendre l'opération économique du côté de chez Kia Canada. Une fois ça dit, on est dans un véhicule qui est hyper intéressant. D'abord intéressant parce qu'il n'est pas trop cher. OK? Quand on parle de véhicule 100% électrique, là, la version de base, avec la petite batterie qui propose à peu près 350 km d'autonomie, elle est dans l'ordre de la Chevrolet Bolt, là, aux alentours de 42 000, moins les rabais et tout, là, tu sais. Ça revient à 35 000, 36 000, là, tu sais.
1: OK,
2: Donc, on est dans un véhicule qui, du point de vue financier, est intéressant. Évidemment, quand tu vas dans les versions les plus sophistiquées, ben là, tu es entre 55 et 56 000. Là où j'ai été étonné, ben d'abord, il y a plusieurs éléments qui m'ont étonné. Le premier, c'est l'espace intérieur. La façon dont le véhicule est fait, ça te donne un empattement qui est assez long. Ça te permet donc d'asseoir à l'arrière des gens qui ont des grandes jambes et ils ne sont pas trop pénalisés. faut cependant pas qu'il y ait un trop long corps, parce que la ligne de toit qui baisse, ça fait que l'espace pour la tête est un peu limité.
1: OK, ouais, mais, ça c'est fatigant, par exemple, là. Ouais.
2: Ouais. Puis même à l'avant, avec le toit ouvrant, je te dirais que, tu sais, moi, je suis pas très grand, je suis correct, sans problème, mais je pense à mon fiston que tu connais, à 6 pieds 3, ouais, qui, lui, est un peu limite, là, je te dirais.
1: OK.
2: Avec le toit ouvrant. Ceci étant dit, il y a quand même un bon espace de chargement à l'arrière, sauf que comme le tout est assez profilé, ben malheureusement, tu ne pourras pas traîner de grandes affaires là-dedans. Là, ça risque d'être un peu compliqué.
1: OK. Puis l'ouverture, puis souvent dans des berlines comme ça de petit format, c'est l'ouverture du coffre qui n'est pas très grande.
2: Exactement. C'est un peu ça. La façon dont c'est fait, c'est moins bien pensé. Donc, tu sais, si tu as des enfants qui jouent au hockey, tu veux traîner une poche de hockey, ça se peut que tu aies un petit peu de difficulté.
1: Bon.
2: Pour le reste, cependant, c'est un véhicule qui est surprenant. Surprenant en conduite, d'abord. Je l'ai trouvé relativement dynamique. T'as une bonne tenue de route, t'as une bonne grippe au volant. Il n'y a pas d'instabilité. Ça prend les virages avec une certaine assurance. C'est pas super puissant. On parle de 200 chevaux, là. Fait que c'est pas ultra puissant, mais c'est quand même assez stable et assez agréable à conduire. Mais ce qui m'a vraiment étonné, c'est l'autonomie. Moi, tu sais, je reste à Saint-Hyacinthe.
1: Oui.
2: Je tourne un show de télé à Québec. J'ai fait l'aller-retour sans recharger.
1: OK.
2: Et quand je suis revenu à la maison, il me restait 100 km d'autonomie.
1: C'est très bon. C'est très, très bon, ça. Ça, là. Là, on commence à jaser, là. Ouais.
2: Ça veut dire que théoriquement, là, j'aurais fait avec la voiture 494 km d'autoroute.
1: 494, à part le 100 km d'autonomie, de reste.
2: Non, non, non.
1: OK, incluant.
2: Total.
1: OK.
2: Total.
1: OK.
2: Mais ce 494 d'autoroute, ça veut dire qu'en ville, avec la récupération, eux autres annoncent 515 km, j'aurais largement eu plus que ça, là.
1: Oui, oui, tout à fait. Tout à fait. Mais toi, alors, c'est pas la version de base que t'as, là.
2: Non, non, non, moi, j'ai la version avec la grosse batterie, là.
1: OK. OK.
2: Grosse batterie, dont d'ailleurs l'autonomie varie de 480 à 553 km, notamment en raison, bien sûr, de la grosseur de pneus puis de différents autres éléments. Là.
1: OK.
2: Mais je te dis que le 500, il est faisable. Et il est faisable sans aucun effort particulier. Je vais être honnête avec toi, là. J'étais sur le cruise control à 118 km/h tout au long de la randonnée sur autoroute. Je n'ai évidemment jamais freiné inutilement sur l'autoroute pour récupérer de l'énergie. Je n'ai pas fait attention à rien et j'ai fait quand même cette distance-là.
1: Bon. Il ne faisait pas trop froid?
2: Non, il ne faisait pas trop froid. Il faisait moins 2, moins 3. Okay. Mais quand même, c'est intéressant. Ouais. Autre élément qui est intéressant, ben, c'est la recharge. On a un port de recharge NACS. Mm-hmm. Donc, les fameux ports de recharge à la Tesla. Mais même sur une borne qui n'est pas ultra rapide comme la mienne à la maison, ça a pris, je te dirais quoi, même pas 7 heures pour faire le plein, partir de presque zéro jusqu'au plein complet.
1: OK. Ouais.
2: Donc, c'est assez rapide parce que il n'y a pas si longtemps, j'ai eu d'autres véhicules qui, au bout de 12 heures, étaient à peine remplis.
1: Ouais.
2: Donc, on a une architecture de 400 volts, non pas la 800 comme le V6, mais on a un véhicule qui est, ma foi, très intéressant au niveau de l'autonomie, de la recharge. Écoute, c'est pas compliqué, là. J'ai fait une moyenne de 17,8 kW au 100 km.
1: Ah, mon Dieu, on est loin du Clark G qu'on a eu tous les deux avec son 50 kWh au 100 km.
2: c'est complètement fou. Alors vraiment, honnêtement, pour le prix, pour l'espace intérieur, pour la qualité de finition, c'est une Kia, là. On n'appelle pas sa mère, là, mais double écran, le traditionnel, avec une ergonomie un peu bizarre. Là. Moi, le bouton de démarrage sur l'espèce de petit levier après le volant, j'aime pas ça, mais regarde, c'est un gadget auquel on s'habitue rapidement. Mais dans l'ensemble, honnêtement, c'est un véhicule qui m'a beaucoup plu et qui m'a vraiment beaucoup impressionné.
1: Bon, ben tant mieux. Écoute, c'était une bonne note pour le Kia V4, un prix raisonnable. Mais 17 kWh au 100 km, c'est pas beaucoup. Parce que moi, j'ai toujours calculé à peu près une moyenne dans la plupart des véhicules électriques là, en conduite raisonnable. Entre 22 et 25 kWh au 100 km, c'est pas mal ce qu'on retrouve majoritairement sur le marché. Là. Ouais.
2: Effectivement, c'est pas mal la moyenne. C'est assez semblable à ça. Alors oui, je suis assez impressionné. Puis comme je te dis, c'est dans la vraie vie, là. Dans le sens où, tu sais, j'ai pas fait d'hypermillage, j'ai pas fermé mes miroirs pour être plus aérodynamique, là. J'ai vraiment roulé comme tout le monde le faisait. Je suivais le trafic sur l'autoroute. Puis honnêtement, ça m'a vraiment impressionné.
1: Bon, ben tant mieux. Une bonne note pour ce nouveau membre de la famille qu'il y a. Maintenant, si on parlait des phares.
2: Ouais, hein? En fait, tout ça a commencé par une discussion avec mon épouse qui me disait, elle dit, au bureau, tout le monde parle juste de ça. Quand on se promène le soir, on est toujours aveuglé par les phares des autres. Comment ça se fait qu'il n'y a pas de règlement?
1: Ouais.
2: Alors, j'ai commencé à fouiller et dans la réalité, il y en a des règlements. Okay?
1: Oui, parce qu'il y a une catégorie de phares que Audi nous avait présenté même il y a quelques années et malheureusement, il n'était pas disponible au Canada parce que ça ne rencontrait pas la réglementation.
2: Exactement. Mais la réglementation, elle est, oui, au niveau de la puissance, mais pas tellement au niveau de la puissance. Elle est plus au niveau de la configuration. Alors, par exemple, tes phares ne doivent pas excéder la hauteur de l'horizon. En gros, ça veut dire que tu dois être en ligne droite avec ta voiture et non pas pointer vers le haut.
1: OK.
2: OK. Okay. Sauf que entre toi et moi, quand tu conduis un F-150, même s'il pointe au niveau de l'horizon, ça veut dire que l'autre avec sa Mazda MX-5, il les a d'en face un peu, là.
1: Ben, c'est sûr qu'ils n'ont pas le même horizon, mettons.
2: Exactement.
1: Ouais.
2: L'autre élément, c'est que si tu prends des véhicules comme les Cadillac, par exemple, où les lumières sont verticales, tu sais, là, il y a plusieurs lumières belles, ben, il y a une règle qui dit que la lumière la plus haute doit pointer vers le bas, vers le plus bas. Et ça doit donc être orienté là-dedans. J'ai fait des recherches. On pourrait même avoir des contraventions jusqu'à 150 $ si nos phares sont mal orientés. OK?
1: Il n'y a pas un corps de police qui inspecte ça. Là. Je suis désolé, là, mais...
2: J'ai jamais vu personne qui avait un ticket pour ça. Là,
1: moi non plus.
2: Et la grande question, c'est est-ce que tu as déjà demandé à ton garagiste d'ajuster tes phares?
1: Jamais.
2: Il y a même une loi qui précise que ton phare doit tourner légèrement vers la droite. Parce que normalement, s'il ne tourne pas vers la droite, son angle est trop large et il va éblouir les gens qui s'en viennent en face de toi.
1: OK. Wow.
2: OK? Il y a tout ça. Alors, j'ai fouillé là-dedans. J'ai fouillé aussi pour comment ça se fait qu'ils sont plus forts. Et en fait, ce qu'on nous dit, c'est qu'au niveau de la puissance, les phares actuels ne sont pas plus forts, mais ils sont blancs bleutés et que la perception oculaire donne l'impression qu'ils sont effectivement plus puissants.
1: Ouais.
2: Et c'est pour ça qu'en Europe, maintenant, tu n'as plus le droit à des lumières bleutées. Eux autres sont revenus aux lumières jaunes.
1: Ouais, puis ça a duré longtemps. T'sais, au Canada, c'est jamais venu. Mais ça a duré longtemps, ça, les phares jaunes. D'ailleurs, moi, j'ai une vieille voiture là, dans mon innombrable collection, une Peugeot de 1972, où il y a le modèle original venant du constructeur. C'est deux phares rectangulaires de chaque côté, mais les phares du centre sont jaunes.
2: Exact. Alors... Chez nous, c'est pas légal, mais en Europe, c'est ça sur quoi on mise. Alors, toute cette longue histoire-là, parce que j'ai envie de demander quelque chose aux auditeurs.
1: Ouais.
2: C'est, il existe pas, j'ai pas trouvé de statistiques nulle part d'incidents provoqués par des éblouissements.
1: Non, moi non plus.
2: J'ai de la misère à croire à ça. J'ai de la misère à croire qu'il y a jamais eu d'incidents provoqués par des éblouissements de phare.
1: Parce que moi, je peux te dire, là, j'ai croisé depuis quelques semaines certains véhicules parce que j'ai roulé le soir là, ou très tôt le matin, là, en pleine nuit, là, pour aller prendre l'avion à Dorval.
2: Oui.
1: J'ai rencontré des véhicules où c'était vraiment éblouissant, là, des espèces de bandes d'ailes blanches là, à l'avant. C'était épouvantable. Et pourtant, je faisais un appel de phare. Et quand ils mettaient... On va appeler ça les hautes. C'est encore pire. Alors, tu sais, j'en croise de plus en plus, là. Ouais.
2: Moi aussi, et c'est pour ça que je trouve ça étonnant qu'on n'ait aucune statistique à cet effet-là. Alors, j'avais envie d'inviter les gens, écrivez-nous sur ma page Facebook, Marc Bouchard, sur n'importe où, écrivez-nous j'ai envie d'avoir des histoires comme ça, parce que je trouve que ça n'a aucun sens qu'il n'y ait pas plus de réglementation que ça, que ce soit pas plus respecté que ça, puis tout simplement parce qu'on n'a pas les données pour y arriver. Puis j'ai envie de me battre un peu avec cette histoire-là, mais ça me prend du fondement, ça me prend des gens qui vont me backer, et pour ça, j'ai besoin de vos histoires.
1: Oui, parce que de toute façon, même s'il y a des règles, comme tu disais si bien tantôt, moi, jamais j'ai fait ajuster mes phares. Je suis convaincu qu'il n'y a personne qui le fait non plus, et je suis encore plus convaincu qu'il n'y a aucun corps de police qui inspecte ça. Là. Ça, j'ai jamais vu quelqu'un se faire arrêter parce que les phares étaient trop puissants, là.
2: Non, moi, j'ai l'impression que s'ils le font, c'est quand, dans le cadre d'une inspection globale de ton véhicule, où là, peut-être, ils vont t'avertir, mais honnêtement, j'ai jamais rien vu. Donc, c'est pour ça que je veux faire appel aux auditeurs en disant, écoutez, si vous avez des histoires, faites-moi les parvenir, je veux les savoir, on va en parler plus loin, plus fort. Dites-nous-le, parce que je suis vraiment curieux. Je peux pas croire, moi, que ça l'a aucun... Écoute, les spécialistes disent, après quelques dixièmes de seconde, vous êtes plus ébloui. Mais quelques dixièmes de seconde à 100 km/h, je m'excuse, ça rentre vite d'un poteau, là.
1: Ouais. Oh, ouais. Oh, ouais, tout à fait.
2: Alors, je conçois pas que de telles histoires ne soient pas répertoriées et j'ai envie d'en savoir davantage.
1: Voilà. Et je vais te donner un petit devoir avant de te laisser. J'ai un auditeur qui m'a écrit pour me dire qu'il avait acheté une Ioniq 6 2026. Ioniq 5, excuse, 2026. Et que le câble pour la recharge, tu sais, dans une prise normale, là, et non pas dans une borne de recharge, là, tout le système était maintenant optionnel dans le véhicule et que ça coûtait au-delà de 2 000 $ si tu voulais l'avoir.
2: Pardon?
1: Le fil avec la boîte, le transfo, etc., là, ça coûte à peu près 2 000 $. Voilà.
2: Alors, wow! Je savais pas ça.
1: Ouais, alors, je te laisse l'enquête en main et puis on s'en reparle dans les prochaines semaines, OK?
2: Avec plaisir.
1: Hey, merci, mon cher Marc.
2: C'est plaisir. Bonne semaine.
1: Bonne semaine. Marc Bouchard qui nous parlait du Kia EV4 et de la loi sur les phares. N'oubliez pas, vous pouvez nous écrire, hein? Gênez-vous pas. Et on va tenter de voir si quelle est la situation dans ce cas-là. J'espère que l'émission vous a plu. Je vous donne rendez-vous la semaine prochaine, bien sûr, même heure, même poste. D'ici là, surtout, soyez très prudents. Il y a des changements de température qui nous causent certains problèmes par les temps qui courent. Allez, bonne route.
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0: la famille, puis les bons moments. Que vous soyez en train de jouer au fer à cheval, de préparer un barbecue ou simplement de prendre un petit breuvage. On est là pour mettre la bande sonore parfaite à votre dimanche. Au menu des nouveautés, des talents émergents, des voix qu'on aime retrouver, puis bien sûr, quelques clins d'œil musicaux pour souligner cette journée dédiée au papa. Alors, installez-vous confortablement, on lance votre après-midi avec fierté, ici même, sur ces médias. Bienvenue à Vibration Locale.
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2: On va jouer à un jeu. Félix, il y a un message caché. Good luck.
3: Salmon Aircar Harper Eggnut. Aircar, Salmon Aircar Eggnut.
2: Je te donne un indice. 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
3: Attends, là tu m'as mis worse. 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

Aujourd'hui, à l'émission Vibration locale, on retrouve une artiste qui ne ralentit jamais. Son nom, Serena Wu. Après plus de 50 semaines dans les palmarès de l'Arcan, une rotation continue sur Sirius XM et l'annonce de sa présence à la fête nationale de l'Acadie à Dieppe. Le 15 août, Serena revient avec un nouveau single double qui frappe droit au cœur. Et si son nom vous dit quelque chose, c'est normal. Elle était aussi derrière la marche familiale qui fut organisée à Halifax le week-end dernier. Un événement rassembleur qui a mis en lumière son engagement envers la communauté autant que son énergie contagieuse. Sa nouveauté s'intitule « Tu n'as rien sur moi » et en anglais « Got nothing on me », réalisé par Corey Leroux, le même qui a travaillé avec Neon Dreams, Ria May et Young Buck. C'est un hymne à l'affirmation de soi, né d'une frustration bien réelle face aux attitudes condescendantes de son entourage. Serena transforme tout ça en force, en attitude, en déclaration d'indépendance. C'est mordant, c'est assumé et ça groove. C'est aussi la troisième sortie bilingue de sa série sous Acadian Embassy. Après Détruit, ou en anglais « Hit You Now » et « Étranger ». Bref, Serena Wu continue de tracer une voix moderne, confiante et authentique. On écoute maintenant « Tu n'as rien sur moi », disponible dès aujourd'hui sur toutes les plateformes.

Eh bien, allô à toutes et à tous. Aujourd'hui, dans votre chronique musicale, on s'offre une vraie petite perle vintage, tout droit venue de Saint-Jean au Nouveau-Brunswick. L'auteur, compositrice, interprète Jessica Ray vient tout juste de sortir son tout nouvel EP intitulé Foolish Heart, accompagné de son fidèle groupe The Ramshackle Parade. Et attention, avis aux collectionneurs et aux amoureux du vrai son. L'artiste propose une édition ultra limitée, seulement 100 copies physiques sont disponibles dans le monde. Il s'agit d'un magnifique vinyle 10 pouces, d'un rouge translucide absolument superbe, entièrement numéroté et signé à la main par Jessica elle-même. Autant vous dire qu'il n'y en aura pas pour tout le monde. Pour nous donner une idée de la couleur de cet album qui oscille magnifiquement entre le folk, l'americana et le country des années 50, elle nous propose un premier extrait inspiré d'une véritable lettre d'amour reçue à l'adolescence. Un morceau entraînant, plein de nostalgie et de douceur. Ouvrez grand vos oreilles. On découvre et on écoute ensemble « My Heart Belongs to You » sur nos ondes.

Bonne fête des pères à tous les papas qui nous écoutent aujourd'hui, que vous soyez sur la route, au barbecue ou en train de chiller. Vibration locale t'accompagne avec le meilleur son d'ici à ces médias. Une

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1: Alerte générale pour vos oreilles. Le plus flamboyant des Acadiens de la Nouvelle-Écosse est officiellement de retour. Thibelle Liveau vient tout juste de larguer une toute nouvelle chanson intitulée « Rien que de même que c'est ». C'est le premier extrait officiel de son quatrième album, très attendu, prévu pour cet automne. Et fidèle à ses habitudes, l'artiste nous balance un cocktail explosif de country, de folk, d'humour absurde et de sonorités électroniques, lo-fi dont lui seul a le secret. Bref, une recette parfaite pour l'été. La bonne nouvelle, c'est qu'il promène son énergie contagieuse sur les routes en ce moment, même après avoir enflammé de petites scènes intimes comme le Quai des Brumes au début du mois. Il continue sa tournée estivale. Alors, on s'écoute cette nouveauté rafraîchissante. On se prépare pour ses prochains spectacles. Puis on monte le volume. Voici « Rien de même que c'est » par Thibelle Liveau.

On est le 21 juin, l'été frappe à la porte et la musique locale est là pour vous mettre dans le mood. Restez branchés, ça continue de groover à ces médias.

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4: Mesdames et messieurs, il est maintenant 3h passées en ce beau dimanche du 21 juin et on poursuit ensemble cette édition spéciale de Vibration locale en direct sur C-Média avec moi, Steve Harquell, pour célébrer la fête des pères comme il se doit, que vous soyez sur la côte, dans la cour à préparer un barbecue pour le souper ou en train de relaxer avec la famille. On vous accompagne avec la meilleure musique d'ici. Et pour lancer cette deuxième heure, on vous arrive avec une nouveauté bien fraîche, signée Beaumont, un groupe qui porte fièrement les couleurs de l'Acadie moderne. Leur nouvel extrait, Deux Bozos de Toronto, vient tout juste de sortir, tiré de leur album 100 000 à l'heure. C'est un morceau country trad qui mélange racines acadiennes, groove irrésistible et ce chic coloré qui leur fait marque. Une chanson qui raconte les aventures, ou plutôt les mésaventures, de deux bozos complètement perdus sur nos terres et qui apprennent assez vite que la marée montante, ça pardonne pas. Écrite, composée et réalisée par les 6 membres du groupe, mixé par Joshua Van Tassel, c'est une pièce qui montre encore une fois la force de Beaumont, de l'énergie, de la tradition, du mordant et un son qui fait taper du pied sans même s'en rendre compte. Alors, on monte le volume, on laisse rouler la musique et on débute cette deuxième heure avec Beaumont et leur nouveauté, Deux Bozos de Toronto. Bonne écoute et bonne fête des pères à tous.

Pour ceux qui passent la journée en famille, profitez-en à fond. On vous envoie de la bonne vibe acadienne et maritime, version vibration locale.

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On poursuit votre après-midi ici à Vibration Locale et on s'en va maintenant du côté de la péninsule acadienne parce qu'on accueille une nouveauté qui sent le bord de la mer, les parties de terrasse et la fierté d'ici. Le groupe Vent d'Est nous arrive avec une chanson toute fraîche qui porte un nom bien connu chez nous, Chipagan. Vent d'Est, c'est une gang formée en 2021, un peu par hasard, ou plutôt par un bon vieux « on devrait chanter ensemble » pour le fun. Léonce Larocque voulait simplement jammer avec ses amis Guylaine, Marie-Ève et Marie-France. Ils ont tellement trippé raide qu'ils ont ajouté une basse puis une batterie. Et bang, le groupe est né. Depuis, ils ont roulé leur bosse un peu partout. Fête nationale de l'Acadie, festivals, événements spéciaux. Et chaque fois, ils amènent leur mélange unique de franco, anglo, pop, rock, acadien et country. Ce qui fait leur force, c'est que chacun arrive avec sa couleur. Ça donne un son varié, chaleureux, capable autant de vous faire danser que de vous toucher droit au cœur. Et leur nouvelle chanson « Chipagan », c'est exactement ça. Un clin d'œil à la région, à ses gens, à son énergie, livré avec cette vibe authentique qui fait la marque de Vent d'Est. Alors, attachez-vous à ce site. On vous amène à Chipagan avec Vent d'Est, ici même, dans Vibration Locale, sur ces médias.

On vient tout juste d'entendre Connor Fox, talent de Fredericton, avec Don't Ruin a Good Thing. On garde l'élan, on garde la vibe locale et on traverse maintenant vers Moncton avec une artiste qui fait tourner bien des têtes. Voici MBL et sa chanson Ton cœur sur ma guitare. Restez branchés, Vibration locale continue sur ces médias.

On poursuit votre après-midi ici à Vibration Locale et on s'en va maintenant du côté d'une collaboration vraiment spéciale. Caroline Savoie nous revient avec une pièce qui frappe droit au cœur, intitulée « Quel tourment » en compagnie de Jeanne Côté et du groupe Pontex. Trois univers, trois sensibilités qui se rencontrent pour créer une ambiance riche, douce et intense à la fois. C'est une chanson qui respire l'émotion, la finesse et tout le talent de nos artistes d'ici. On plonge maintenant dans cette magnifique collaboration. Voici Caroline Savoie et Quel tourment avec Jeanne Côté et Pontex.

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Encore plein de nouveautés, de découvertes et de voix d'ici qui brillent. 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
3: On entre maintenant dans la troisième heure de votre dimanche après-midi ici à Vibration locale, toujours avec Steve Harquell sur C-Média. Merci d'être là, que vous soyez sur la route ou avec papa en train de célébrer la fête des pères. On commence cette nouvelle heure avec une artiste qui continue de tracer sa voie avec une assurance incroyable, Serena Wu. Un peu plus tôt, on a écouté sa nouveauté « Tu n'as rien » sur moi, la version francophone. Serena, c'est une voix forte de la scène acadienne moderne. Une artiste qui n'a pas peur de mélanger les langues, les styles et les influences. Depuis quelque temps, elle nous offre des singles bilingues qui frappent fort, autant par leur énergie que par leur message. C'est sa façon de refléter la réalité de bien du monde d'ici. Un pied dans le français, un pied dans l'anglais, puis le cœur bien acadien. Et là, on vous présente la version anglophone. Got nothing on me. Même attitude, même mordant, même groove, mais livré avec une autre couleur qui montre toute l'étendue de son talent. Et restez avec nous, parce qu'après Serena, on vous envoie une autre grosse nouveauté. Sale Barbe débarque avec AE, un extrait qui promet de faire lever le party un peu partout dans l'Acadie. On lance ça maintenant. Voici Serena Wu, Got Nothing On Me.

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On s'en va maintenant du côté d'un jeune auteur-compositeur acadien qui fait beaucoup jaser ces temps-ci. Samuel Bourgeois, originaire de Memramcook, vient tout juste de lancer son nouveau single, « Je sais pas trop ». Et la pièce a déjà été choisie comme chanson de la semaine par Musique NB. C'est le premier extrait de son deuxième album à paraître et ça annonce quelque chose de solide. Dans cette chanson-là, Samuel mélange ce qu'il fait de mieux, un folk acoustique bien enraciné. C'est des touches de bluegrass puis une façon de raconter qui sent l'Acadie moderne. On retrouve une belle gang de musiciens d'ici, soit Miguel Pitre au banjo, Janelle Dupuis au violon et aux harmonies, André Bourgeois à la contrebasse, Richard Bourque à la mandoline, le tout capté par Rob Manitou Arsenault et masterisé par Jean-Pascal Comeau. C'est un travail soigné, authentique, fait avec cœur. Samuel, lui, continue de monter en flèche depuis ses débuts au Monument Lefebvre en 2021. Finaliste au Gala de la chanson de Caraquet, demi-finaliste au Festival de Granby, un premier album remarqué et maintenant un nouveau chapitre qui commence fort. Alors, attache ta tuque, voici Samuel Bourgeois avec « Je sais pas trop », une nouveauté qui met en valeur tout le talent de chez nous. Bonne écoute!

Un salut spécial aux papas musiciens, aux techniciens, aux producteurs, ceux qui font vivre la scène d'ici. Merci d'être là. On continue avec un autre talent local.

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Aujourd'hui, dans notre Spotlight Vibration locale, on s'arrête sur un groupe qui apporte une couleur vraiment unique à la scène musicale du Nouveau-Brunswick. Dylan Ryan and the Dream Romantic, basé entre Moncton et Miramichi, il façonne un son indie rock et new wave inspiré des années 80, avec des touches de post-punk, de gothic rock et de dream pop. C'est atmosphérique, c'est mélodique et ça rappelle des groupes comme The Cure, The Smiths ou Echo and the Bunnymen, mais avec une signature bien d'ici. Le groupe est formé de Dylan Ryan à la voix et à la guitare, Julie Doucette au synthé et aux harmonies, David Gregory à la basse et Alec Victor à la batterie. Ensemble, ils ont donné plus de 400 spectacles à travers le pays et accumulé plusieurs reconnaissances. Nomination aux Music NB Awards et un prix Fans Choice et plus récemment une nomination comme meilleur artiste anglophone à Excellence Nouveau-Brunswick. Donc, il collabore aussi régulièrement avec John Mullen du groupe In Flight Safety pour peaufiner ce son cinématographique qui les distingue. Et justement, on vous présente maintenant une pièce qui montre parfaitement cette ambiance rêveuse et introspective. Voici In a Moment, une chanson qui capture toute la sensibilité, la nostalgie et la profondeur du groupe. Fermez les yeux, laissez-vous porter et plongez dans l'univers de Dylan Ryan and The Dream Romantic.

Si vous êtes en mode détente aujourd'hui, laissez-vous porter. On vous sert un mélange parfait de douceur et de fierté locale.

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3: Il est maintenant passé 5h ici sur C-Media. Et on entre dans la dernière heure de votre après-midi vibration locale. Merci de rester branché avec moi, Steve Harquell, pour célébrer encore une fois tout ce qui se fait de beau et de bon dans notre musique d'ici. Et pour lancer cette dernière heure, on s'en va du côté de Fredericton avec une artiste qui prend de plus en plus sa place sur la scène provinciale. Elle sera d'ailleurs en spectacle au Sussex Fundy Fest en juillet 2026. On écoute Ella Campbell avec sa pièce « More Than Your Ford », une chanson pleine d'attitude, de caractère et d'un son country folk moderne qui lui va comme un gant. Et tout de suite après, on garde la vibe locale bien vivante avec Mélodie Albert et sa nouveauté, ils ont ça dans le sang. On passe ça dès maintenant.
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Pour ceux qui ont le barbecue d'allumé, on vous accompagne avec des sons qui sentent l'été. Restez avec nous. Vibration locale continue.

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On prend un moment maintenant pour mettre en lumière une artiste qu'on connaît bien dans l'Acadie moderne. Catherine Noël, vous la connaissez comme l'une des voix du trio Les Hey Babies. Mais aujourd'hui, elle nous arrive avec quelque chose de beaucoup plus personnel. Son nouveau single « On sait qu'on s'aime » sorti le 21 mai marque une étape importante dans son projet solo. C'est une chanson indie folk intime, dépouillée, où Catherine laisse tomber toutes les couches pour nous offrir un moment de vulnérabilité pure. On y retrouve sa plume poétique, sa douceur et cette façon bien à elle de raconter des émotions qui résonnent longtemps après la première écoute. La pièce repose sur une instrumentation très organique, guitare acoustique, quelques touches délicates de percussion et une atmosphère qui respire l'honnêteté. Même si c'est un projet solo, Catherine s'est entourée de deux solides musiciens de chez nous, Miko Roy, son complice des Hey Babies, aux guitares, et Pierre-Guy Blanchard, à la batterie et aux percussions. Ensemble, ils créent un paysage sonore simple, mais d'une grande finesse. C'est une chanson qui parle d'amour, de fragilité, de ces liens qui tiennent bon même quand les mots manquent. Un vrai petit bijou folk acadien. On écoute maintenant Catherine Noël avec « On sait qu'on s'aime ».

On poursuit ce dimanche spécial Fête des Pères avec encore plus de musique d'ici. Merci d'être avec nous sur ces médias.

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10: On arrive déjà au dernier segment de Vibration Locale pour aujourd'hui. Merci d'avoir passé votre fin d'après-midi avec moi sur ces médias. Pour clore cette édition, on s'en va du côté d'un groupe qui amène toujours une belle énergie East Coast, The Mainlanders. Ils nous offrent leur version bien à eux du classique Boondocks de Little Big Town, une reprise qui garde le cœur country, mais avec une touche bien d'ici. Mon nom, c'est Steve Harquell, et avec tout ça, je te souhaite une belle soirée et une excellente semaine à venir. Prenez soin de vous et on se retrouve très bientôt pour une autre dose de musique locale. Voici The Mainlanders et Boondocks. Bye bye tout le monde.

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5: Pour la Coupe du Monde 2026, l'Alliance française à Halifax s'associe aux Wanderers d'Halifax et vous propose un tarif réduit pour le match du vendredi 26 juin à 19h qui opposera les Wanderers d'Halifax contre les Pacific FC. Représentez fièrement votre pays en portant vos couleurs pendant ce match. Rendez-vous au Wanderers Ground au 5819 rue Sackville. Pour plus d'informations et pour réserver un billet, visitez afhalifax.ca et rendez-vous à la section Événements. Le mercredi 24 juin, on se retrouve au Sanctuary Arts Center pour une célébration gratuite de la Saint-Jean, style 5 à 7 en musique. L'ensemble vocal Les Voix d'Acadie vous invite à chanter avec eux sur des airs de chansons francophones cultes. Aucune inscription requise pour participer, juste une envie de célébrer en bonne compagnie. Le Francofest vous réserve quelques surprises qui seront dévoilées sur place. Rendez-vous au 100 rue Octolone dans la salle du bas. Pour plus d'informations, écrivez à Marina Turbide à info@ccgh.ca. L'équipe de l'Alliance française à Halifax vous attend tous les mercredis midi pour une marche au cœur du charmant quartier de l'Hydrostone. Profitez de cette belle balade pour réfléchir et échanger en français avec d'autres francophones dans une atmosphère détendue et bienveillante. Toutes les 7 minutes, pendant une trentaine de minutes, vous parlerez avec une personne différente. Rendez-vous le mercredi 10, 17 et 24 juin à 12h15 au 5509 rue Young. Pour plus d'informations et pour vous inscrire, visitez afhalifax.ca sous la rubrique Événements.
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